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1: Ce qui se passe aujourd'hui en Palestine, camarades, ne peut pas nous laisser indifférents. Depuis plus d'une soixantaine d'années, et avec quel héroïsme et quelle obstination, les masses populaires palestiniennes et leurs avant-gardes combattantes font face à l'une des dernières entités de colonisation de peuplement. Faisons confiance aux masses populaires et à leurs diverses expressions de lutte qui, comme nous le voyons aujourd'hui, s'affirment de plus en plus avec l'aggravation de la crise un peu partout dans le monde, du Moyen-Orient à l'Afrique et au Sud-Est asiatique, de l'Europe aux Antilles et à l'Amérique du Sud.
2: Depuis quand

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0: Maëlle ?
1: Ouais ?
0: T'as vu qu'on est toujours pas connus, nous ?
1: Un peu quand même, non ?
0: Ouais, mais pas assez, en fait. Pour être connu, j'ai lu qu'il faut que tu t'agglomères avec des gens plus connus.
1: Ah ouais, ok.
0: Ouais, c'est pour ça que je t'avais dit d'écrire à Lomprey, là, il a répondu, lui ?
1: Lomprey, c'est lequel, là ? C'est l'espèce de petit mignon qui s'est fait virer de France Inter ?
0: Non, c'est l'autre, celui qui a même pas réussi à se faire virer, là, il a répondu, lui ?
1: Non, non, il a pas répondu, lui.
0: Bah, tu vois, faut qu'on change de technique, en fait. Je te propose, moi, je le drague, toi, tu l'insultes, et après, on va voir s'il répond, là.
1: Ouais, c'est clair, Starlet.

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7: Fable de La Fontaine, Le serpent et la lime, lu par Théo. On compte qu'un serpent voisin d'un horloger, c'était pour l'horloger un mauvais voisinage, entra dans sa boutique et, cherchant à manger, n'y rencontra pour tout potage qu'une lime d'acier qu'il se mit à ronger. Cette lime lui dit, sans se mettre en colère, « Pauvre ignorant, et que prétends-tu faire ? Tu te prends à plus dur que toi, petit serpent à tête folle. Plutôt que d'emporter de moi seulement le quart d'une obole, tu te romprais toutes les dents ? Je ne crains que celle du temps. » Ceci s'adresse à vous, esprit du dernier ordre, qui, n'étant bon à rien, cherchez sur tout à mordre. Vous vous tourmentez vainement. Croyez-vous que vos dents impriment leurs outrages sur tant de beaux ouvrages? Ils sont, pour vous, des reins d'acier, de diamant.
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4: Bonjour à toutes et à tous, bienvenue sur les antennes de Radio Campus. Vous écoutez Univox, proposé par Radio Campus Grenoble. Pour cet épisode, je voudrais vous partager mon expérience du Festival du Printemps des Poètes et Poétesses à Grenoble, qui a eu lieu du 14 au 21 mars. Le Printemps des Poètes, c'est quoi ? C'est un festival national de poésie qui, chaque année, se décline un peu partout en France. C'est un peu comme une fête de la musique de la poésie, si vous préférez. À Grenoble, le festival est pris en charge par les étudiants et les étudiantes de première année du master Diffusion de la Culture. Toute l'année, en parallèle de nos cours, on travaille sur l'organisation de ce moment, de la demande de subvention à la programmation, en passant par la création de l'affiche. Pour cette édition, le thème national était « Liberté, force vive déployée », un thème large qui nous a amené à une programmation très riche et effervescente. Je vous emmène donc dans cette semaine du printemps des poètes et des poétesses à Grenoble.
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4: Si le festival a eu lieu du 14 au 21 mars, on n'a pas attendu cette semaine pour organiser des événements. Afin de diffuser la poésie auprès de différents publics, y compris à des personnes qui ne pourraient pas forcément venir à nos événements, nous avons fait le choix de faire des activités d'EAC, éducation artistique et culturelle. Pour cela, on s'est rendu à l'école primaire Voltaire de Saint-Martin-d'Hères, où on a travaillé avec trois classes, des CP et des CE2. On a pu découvrir ce que voulait dire la liberté pour eux, à travers des poèmes qu'ils et elles ont créés. Je rêve d'être premier pour applaudir. La gentillesse remplit le monde de liberté. Je retournerai le monde pour pleurer de mes rêves. Des activités de médiation, nous en avons aussi réalisées à l'EHPAD du Bois d'Arthas à Grenoble. Pendant 4 séances, nous avons lu de la poésie, discuté autour de la liberté et écrit sur ce sujet. C'était de vrais moments de partage et de découverte pour tout le monde.
5: Je vois pas bien, j'ai des lunettes qui ne me servent à rien.
6: C'est quoi la liberté ?
7: C'est quoi la liberté pour toi ?
6: Qu'est-ce qui fait que vous sentez libre, monsieur ?
8: C'est tellement compliqué, c'est beaucoup de choses.
9: C'est beaucoup de choses.
6: Est-ce que vous vous sentez libre en ce moment, dans la résidence ?
10: Oui, mais non, enfin on sait si on vient là, on ne sait pas qu'on n'est pas libre, on est libre de faire, mais on sait que ça sera comme ça, là où on accepte ou pas.
11: C'est une question de choix alors, un peu la liberté.
8: C'est être soi-même, parler comme on veut, agir comme on veut, c'est pouvoir dire ouvertement ce que l'on ressent, ce que l'on pense.
12: La liberté, c'est de pouvoir faire un peu ce qu'on veut.
11: Mm-hmm. Faire un peu ce qu'on veut. Tout le temps ?
12: Tout le temps, oui.
13: Ben, la liberté, nous, notre génération, c'était le mariage.
11: Le mariage, c'était la liberté.
13: Ah, c'était la liberté.
8: Et la liberté de quoi ? De conscience ? Que c'est personnel, vous pouvez avoir cette liberté-là et être le contraire de votre voisin. Ce n'est pas une chose unique.
11: Il y a cette phrase qu'on dit souvent, la liberté des uns s'arrête... Ou comment celle des autres ?
8: Ouais. Est-ce qu'on... Ah, voilà. On y est arrivé.
14: Bonjour à tous et à toutes. Ça va ? Est-ce que vous m'entendez bien ?
15: Oui, très bien.
14: Oui, super. On est plusieurs étudiantes de l'Université de Saint-Martin-d'Hères. Et dans le cadre de nos études, on organise un festival à Grenoble qui va se passer en mars, qui s'appelle le Festival du Printemps des Poètes. On vous propose une série d'animations pendant 4 vendredis matins. Aujourd'hui, c'est de la lecture. Alors, je vais vous lire un poème de Jacques Prévert, que vous connaissez peut-être, qui s'appelle La Liberté.
13: La Liberté.
14: La Liberté, ce n'est pas partir, c'est revenir. Et agir.
13: La liberté n'est pas partir, c'est revenir et agir.
14: Ce n'est pas prendre, c'est comprendre et apprendre.
13: Ce n'est pas prendre, c'est comprendre et apprendre.
14: Ce n'est pas savoir.
13: Ce n'est pas savoir,
14: c'est vouloir et
13: pouvoir.
14: Ce n'est pas gagner,
13: c'est payer et donner.
14: Ce n'est pas trahir, c'est réunir et accueillir.
13: La liberté n'est pas s'incliner, c'est refuser et remercier.
14: La liberté, ce n'est pas s'incliner, c'est refuser. Et remercier.
13: Ce n'est pas un cadeau, c'est un flambeau et un fardeau.
14: Ce n'est pas la faiblesse, c'est la sagesse et la noblesse.
13: Ce n'est pas un avoir, c'est un devoir. C'est un espoir, ce n'est pas discourir, c'est obtenir. Et maintenir, ce n'est pas facile, c'est si fragile, la liberté.
4: 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Et puis est arrivée la semaine du festival. Pour bien rentrer dans cette semaine poétique, la fête s'est ouverte sur une soirée poétique électro, un concept imaginé par l'Office des Transports Poétiques, une association grenobloise de poésie. L'idée, c'était de lire des poèmes ou du slam au rythme d'un DJ set. Pour notre soirée, nous avons invité la poétesse et slameuse Aude Fabulet, accompagnée de deux DJ, Ilma et Odem. Je vous laisse vous immerger dans cette soirée enflammée.
16: On est ravis de vous accueillir ce soir au Paradis pour la soirée d'ouverture du Printemps des Poètes et des Poétesses.
17: Ce soir, vous allez assister à un DJ set poétique électro. C'est un concept imaginé par l'Office des Transports Poétiques.
18: Nous avons fui le grand vacarme. Nous avons pris place à bord de nos corps. Pour nous extirper de la masse agitée qui secoue le dehors, nous avons décidé d'habiter nos muscles et nos entrailles. L'organisme, voilà notre nation. Nos hymnes empruntent le rythme aux gargouillis des tribes et au souffle qui s'intensifie. Les rires qui fusent sont notre mélodie, la gravité est notre loi.

0: visage, plus subtil qu'un geste, plus précis qu'une flèche et qui peut prévoir, c'est-à-dire voir avant. Voir avant le prochain mouvement.
1: Puis, le mercredi 18, on a ouvert notre festival à plus de monde encore. On a proposé une projection internationale. Pour insuffler un vrai vent de liberté, nous avons choisi de projeter le portrait de la jeune fille en feu de Céline Sciamma, avec des sous-titres en anglais, suivi d'une discussion toujours en anglais, menée par Pauline Rochette, présidente de l'association Patriarchie à Grenoble. Pour celles et ceux qui ne verraient pas le rapport entre ce merveilleux film et la liberté, écoutez seulement ça.
2: Votre mère est d'accord pour que vous sortiez seule demain. Vous serez libre.
3: Être libre, c'est être seul.
2: Vous ne croyez pas?
3: Je vous dirai demain.
1: Et puis ce film, c'est aussi une contemplation de l'amour entre deux femmes. Un amour sain, un amour libre, et ce, au XVIIIe siècle. Mais c'est Pauline Rochette qui a vraiment su en parler. Je vous laisse avec ses paroles.
4: She wrote this movie for Adele and Elle. She wrote the movie for her. Because they're in a relationship, in a romantic relationship, and they broke it up just before the movie was shot. Drama. No, but it's very interesting because I feel like during the entire movie there is this idea of mise en abîme, which I don't have to translate. And I feel like this movie, sure, is a very feminist movie, but it's mainly about love. About a love story, let's say. And yeah, we are forced, even the way it's filmed, we are forced to put ourselves as the painter, right? Because we are watching Héloïse all the time.
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1: Je ne peux vraiment pas parler de cette semaine de festival sans évoquer notre soirée concert à Eve. Nous avons reçu deux artistes au style très différent, mais assez complémentaires. La première, Lila Eja, a un univers assez sombre et mystérieux. Le spectacle, en plus d'être un concert, était une vraie performance dans laquelle on voyait pas seulement une chanteuse, mais une silhouette dont la voix se confondait avec des nappes de basse et de guitare.

La deuxième, Janto, crée un mélange explosif de pop, techno et électro. Tout le monde dansait au rythme des boum boum et des drops de notre artiste.

Comme toute chose, notre festival a eu une fin. Pour diffuser la poésie aussi loin qu'on le pouvait, on a organisé notre soirée de clôture à la Grange à Gaby, à Angin, dans le Vercors. C'est un endroit très tranquille et apaisant, entre café des jeux, bistrot culturel, gîte d'étape et cuisine créative. Pour faire simple, la Grange à Gaby, c'est un lieu super cosy qui fait plein de choses. Et pour l'occasion, on a invité la chanteuse Aliénor de la compagnie grenobloise Ad Corum. Sa musique est un mélange entre douceur, engagement et humour. Dans ses chansons, elle parle d'anxiété, de féminisme, d'IVG et de plein de thématiques sociales. Le tout dans un piano-voix touchant et très doux.

Le festival du printemps des poètes et poétesses, c'était surtout beaucoup de poésie sous toutes les formes possibles. Cinéma, musique, lecture, performance, discussion, contemplation, tout ça dans un vent de liberté. Bien sûr, ce serait trop long de tout vous raconter en une seule émission. Je ne peux pas vous détailler tous nos événements. Donc j'ai pas pu vous parler de la randonnée poétique, de l'apéro-lecture, de la scène ouverte étudiante, des siestes sonores, de la pièce de théâtre ou encore de la rencontre en librairie avec Christopher Alexander. Ça ferait beaucoup. Par contre, tous ces événements, vous pouvez les revivre à travers nos photos et nos vidéos sur notre page Instagram pdp.grenoble, sur notre page Facebook, Printemps des Poètes Grenoble, ou encore sur notre site internet. Vous avez juste à taper Printemps des Poètes Grenoble et vous trouverez. Comme ça, vous pourrez aussi contempler notre magnifique affiche faite par Laura. Merci Laura. Et puis, du coup, je profite d'avoir ce micro pour remercier tous les acteurs et les actrices qui nous ont aidés à monter ce projet. C'était ambitieux, mais grâce à elles et eux, on y est arrivé. Et puis, bien sûr, je remercie énormément les 14 autres étudiantes et étudiants du Master Diffusion de la Culture. C'était plus qu'un festival, c'était des moments forts que je n'oublierai pas. Donc merci à vous. Et voilà, c'était Univox sur le printemps des poètes et poétesses à Grenoble, un épisode proposé par Campus Grenoble. Merci à Louis pour l'aide à la réalisation et à Charlotte et Adèle pour les prises de son. C'était Julie au micro et à la co-réalisation. Bonne journée et bonne écoute sur Radio Campus.

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2: Il est 15h.

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1: 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Nous sommes le deuxième dimanche du mois. 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
1: Bonjour, bonsoir et bienvenue dans l'émission Gare à l'art en ce dimanche 10 mai 2026. Aujourd'hui, en plus d'un agenda dithyrambique relatant pas moins de 30 sorties spectaculaires théâtrales chorégraphiques à Clermont-Ferrand et aux alentours, je vous proposerai aussi de réentendre un extrait de l'interview des filles du collectif Orache, dont la création Argue, le microbiote festif, va se tenir à la fin du mois à Boom Structure. Gare à l'art, c'est parti pour un peu moins d'une heure ensemble.

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1: Je vous en avais parlé le mois dernier. L'opéra déconfiné de Clermont-Auvergne Opéra se poursuit jusqu'au 18 juin. Tous les jeudis, sauf le 14 mai. Des artistes, chanteurs, chanteuses et musiciens, musiciennes viennent au cœur des quartiers de la gare et de Saint-Jacques pour des mini-concerts lyriques en plein air. Plus de renseignements sur les horaires et tous les sites où ces manifestations se dérouleront en allant sur le site de Clermont-Auvergne Opéra. Et on démarre l'agenda plus ou moins chronologique avec cette semaine le vrai taboulé vert ou métaphore d'un pays de la compagnie Aram, conçu et joué par Jesse Ralil. C'est un spectacle immanquable qui tourne déjà depuis 2021 à voir les mardis 12 mai à 14h30 à la cour des Trois Coquins et mercredi 13 mai à 20h également à la cour des Trois Coquins. Quand le chaos d'un pays se mélange à un taboulé et remue un chaos intérieur, quel chemin pour s'adapter?
2: Bonjour, je suis Jesse Ralil, comédienne et metteuse en scène libanaise. Je suis installée à Clermont-Ferrand depuis 2016 et en 2021, j'ai écrit, j'ai mis en scène et j'interprète le vrai taboulé vert qui est produit par la compagnie Aram, dont je suis la responsable artistique. Donc ce spectacle, ce seul en scène, est un spectacle culinaire, politique, avec une pincée personnelle, intime, épicée. En préparant le mélange des vrais ingrédients, qui sont verts, et oui, parce qu'ils se préparent avec plein de persil plat et non pas avec la semoule, ce mélange fait écho au mélange chaotique politique que subit le Liban depuis 50 ans, de corruption et de guerre. Je trace le premier chaos. Et le deuxième chaos, qui est personnel, c'est celui d'une étrangère qui arrive en Auvergne avec la petite difficulté de l'intégration administrative, des papiers, et surtout la loi de la guerre alternée, la semaine paire et la semaine impaire. Et tout ça se mélange à la fin dans un seul saladier qui fait écho à tout ce peuple, à la région et à la toute complication que subit cette région depuis des années. Donc le vrai taboulé vert tourne depuis 2021 dans sa forme alternative, dans des lieux non dédiés et des lieux non équipés. Donc le 12 mai, c'est sa première dans sa forme théâtrale, dans les salles de théâtre. Retrouvez-nous 12 mai à 14h30 à la cour des Trois Coquins et le 13 mai à 19h45 pour une petite préambule des ateliers Ma Cuisine Intérieure, des ateliers d'écriture que je guide. Donc il y aura 5 participants qui vont dire ou lire leur texte avant le vrai taboulé vert qui commencera à 20h. Et ne partez pas trop vite après le spectacle parce qu'une dégustation du vrai vert est prévue ensemble pour un temps d'échange et de rencontre. Merci et à bientôt.
3: Prenons une petite notion historique sur ce pays. Alors, j'ai noté quelques événements, quelques dates clés qui marquent l'histoire de ce pays.
4: À la fin du spectacle, le taboulé, il est raté.
3: Pourquoi moi? Moi, libanaise, je ne peux pas passer ma nationalité à mes enfants. Pourquoi la femme libanaise? La femme libanaise, la femme la plus libre au Moyen-Orient. Pourquoi je ne peux pas passer ma nationalité à mes enfants, moi?
1: À noter que le vrai taboulé vert métaphore d'un pays sera aussi de passage à la salle André Reynouard de Romagna le dimanche 31 mai à 17h avec des ateliers d'écriture en amont menés par Jesse Ralil. Le 23 mai de 15h à 19h, ils sont organisés ces ateliers d'écriture en lien avec la médiathèque de Romagna. Tous les renseignements, voilà, je vous donne un numéro, préparez-vous à noter auprès de la médiathèque de Romagna, 04 43 762 762, 04 43 76 27 62.
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1: Dans la saison culturelle, les jeunes pousses samedi 16 mai à 15h à Augerolles, plus exactement derrière l'église, assistez au spectacle Jogali, le spectacle dont vous êtes le héros. C'est une proposition artistique du collectif Scratch, expérience immersive de jonglage en roller à voir dès l'âge de 5 ans. Réservation obligatoire sur auvergne-livradois-forêt.com. auvergne-livradois.com, auvergne-livradois-forez.com. Dans le cadre de la Nuit des musées, samedi 16 mai, à l'espace muséal Victor Charton, ou FAC de Chamalières, FAC peut-être on peut dire, la compagnie Corps Magnétique présentera son spectacle Corps Sonore, une création de Massimo Fusco. Cette création immersive dure 45 minutes et sera accessible en continu et en accès libre des 18h à 22h, c'est à voir dès 14 ans. Dimanche 17 mai à 17h au Théâtre de Châtel-Guyon, la compagnie La Traversaine présentera le spectacle Voyage en terre de vieillesse, un spectacle d'une durée d'une heure 20 voire dès 8 ans créé et joué par Julien Dayer qui partage avec le public ses souvenirs d'EHPAD avec humour et tendresse. A noter que la compagnie a lancé un appel à objets. Si vous avez des petites tasses vintage, des services à théière, des sous-tasses, etc. dont vous ne vous servez pas, n'hésitez pas à contacter la compagnie ou la saison culturelle de Châtel-Guyon pour en faire don, elles s'en serviront à l'issue du spectacle. Jeudi 21 mai à 10h au Théâtre Le Cornillon de Gerza, la compagnie de l'Abreuvoir jouera le spectacle « Qu'est-ce que le théâtre ?» d'après un texte de Benoît Lambert et Hervé Blutsch. Avec une dérision, autodérision sincère, nous serons conviés à une conférence légère et amusante sur les stéréotypes du théâtre, conférence décalée menée d'une main de maître par Fanny Caron et Sébastien Saint-Martin. Nous allons maintenant à la Comédie de Clermont. Spectacle événement du 20 au 22 mai. Hélicoptère / Licht du ballet Prejlokaj. Hélicoptère et Licht forment un diptyque qui interroge notre époque. Dans Hélicoptère, Prejlokaj confronte six corps aux rafales sonores de Stockhausen, musicien, composé pour quatuor à cordes et hélicoptère en vol. Une matière sonore radicale qui pousse la danse au bord de l'effondrement. Les corps résistent, s'agitent, absorbent le tumulte. Avec Licht, créé en 2025, Prejlokaj choisit un contre-champ. Porté par la musique électronique de Laurent Garnier, l'espace s'ouvre. Le mouvement cherche une issue, une réponse possible au chaos. Une danse qui, sans naïveté, tente d'inventer, d'imaginer une lumière, un lien, une respiration. Ensemble, les deux pièces forment un arc. Ce sera donc les 20, 21 mai à 20h et le 22 mai à 20h30.
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1: Jeudi 21 mai à 20h30 à la colloque de la culture de Cournon, la compagnie Solfa Cirque jouera le spectacle La quadrature du cercle, dans lequel cirque, vidéo, mapping et musique live se mêlent pour passer un langage artistique inédit dans un univers où la gravité semble suspendue, la science détournée. Quatre acrobates évoluent sans limite entre prouesses techniques et poésie. Ça dure une heure et c'est à voir dès l'âge de 6 ans. Vendredi 22 mai à 20h, le spectacle Marcelin Caillou sera joué à la maison Nelson Mandela de la Gautière. Ce spectacle culte de la compagnie Les Ateliers du Capricorne, d'après l'œuvre de Sempé, est en tournée depuis plus d'une dizaine d'années maintenant. C'est à ne pas rater parce que, on le voit un peu moins ces dernières saisons. Je ne l'ai pas précisé, mais c'est dans le cadre de la programmation Graines de spectacle Marcelin Caillou. Toujours le vendredi 22 mai à 20h30 à l'espace verger du Caire de Cournon-le-Cendre, en extérieur, si le temps le permet, vous pourrez assister au spectacle de cirque tout public, Les Oubliés, de la compagnie B-Side Company. Un spectacle qui rend hommage, ou plutôt fait mage, aux femmes oubliées, effacées, invisibilisées. Tarif unique de 6 euros. Le décidément bien rempli vendredi 22 mai à 20h30, cette fois à la salle du Moulin de Rion. La compagnie parisienne Qui va piano jouera le spectacle Lisa. C'est le nouveau seul en scène de l'acteur Nicolas Devor, qui avait été reçu dans la saison dernière avec son spectacle succès, reprise, entre parenthèses, Dans la peau de Cyrano, spectacle qui avait inspiré un film, Le Panache. Le spectacle donc dure 1h20 et est à voir dès 13 ans. Samedi 23 mai à 21h au centre chorégraphique Boom Structure à La Part-Dieu, les filles du collectif Orache présenteront la première de leur création Arg, le microbiote festif. Nous les avions reçues en novembre 2025 sur Radio Campus dans Gare à l'Art. Elles étaient venues nous parler de la création alors en cours.
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1: Nos invités sont Alice, Isée, Coco et Cilia du collectif Orache. Bonjour les filles.
6: Bonjour.
1: J'ai choisi de vous inviter parce que à la cour en chantier de la cour des Trois Coquins, j'ai assisté à l'ouverture du chantier de votre création, dont je vais vous laisser dire le titre.
7: Argue
8: le microbiote festif.
1: Voilà.
7: J'espère que c'était pas trop.
1: Alors, je vais vous l'épeler. Ça s'écrit A-A-A-R-G-H. C'est bon, vous avez encore des oreilles pour écouter la suite. Bon, on vous préviendra la prochaine fois qu'on répète le titre à quatre voix. Qu'est-ce que ça veut dire, orache?
9: C'est un mot inventé, c'est un mot composé, on va dire, de deux mots différents. Et on aimait bien la tempête, les orages. Et on voulait quelque chose de tranchant. Et du coup, il y avait arrache. Mmh. Orage et arrache, et ben, ça fait orache.
1: Et donc, votre rencontre, c'était à Barcelone, dans une école.
10: L'école s'appelle Free Zone. Il y a plusieurs programmes de formation. Donc nous, on s'est rencontrés dans le premier programme qui s'appelle Free Roots, qui est un programme de danse contemporaine et théâtre plutôt focalisé sur la technique, où il y a des gros entraînements, c'est assez intensif. Et puis ensuite, on a continué la plupart d'entre nous avec Free Bodies, qui est la jeune compagnie de cette école.
1: Sur l'Insta du collectif Orache. C'est comme ça que je vais le dire, hein, désolé. On peut trouver Orache, c'est notre collectif de virevoltantes. Nous collectionnons des vents, récoltons des désirs de danser, turluter, frictionner l'espace avec nos corps et nos voix. Nous courons sur les routes, partager nos fracas, lancicoter des plumes, jouer de nos drames et inventer des mots pour dire qu'on a trop de trucs à dire. Les orages ont besoin d'autres virevoltantes pour tourmenturner et créer du mouvement. Nous partageons avec tous les oiseaux en soif de bourrasque l'envie de poésie de performer et de carnavaliser nos vies. Les filles du collectif Orage sont avec nous aujourd'hui. Ce texte est prenant, je trouve qu'il s'harmonisait superbement avec le titre de Rhône pour la Horde. Parlez-nous de
10: Arg, le microbiote festif.
1: Comment vous avez conçu ce spectacle? Comment est-ce qu'il est né dans vos esprits?
10: Il est né il y a longtemps de nos têtes, il y a un an et quelques. On avait envie de faire un spectacle toutes les quatre, parce qu'on est quatre amis et qu'on avait envie de créer quelque chose avec nos quatre énergies. Et on a d'abord travaillé sur des concepts un peu plus grands, à savoir le désir de vivre, le chaos, la liberté et la sororité. Et puis, on a ensuite resserré ces thèmes-là à celui de la fête, pour pouvoir monter quelque chose de plus tangible pour les gens et d'amener un petit peu de narration aussi. Et donc, voilà, on a monté un spectacle aujourd'hui qui parle de la fête et de la place des femmes dans la fête, de ces quatre femmes-là, de la sororité au sein de la fête, mais aussi de tous les problèmes politiques qu'on peut rencontrer dans la fête.
11: Je crois que notre pièce, elle n'a pas envie de donner une image de la fête de façon historique et de façon plus intellectuelle, on va dire, mais vraiment sur nous, qu'est-ce qu'on sent dans notre présent en tant que femmes dans les fêtes. Et du coup, c'est vraiment plus explorer ces sensations, ces émotions, la fête comme acte de résistance.
1: Partagez un extrait de votre création Arg en audio. Alors bien sûr, pour nos auditorices, on passe à côté de toute la folie visuelle que vous nous offrez, mais ça vous donnera, j'espère, envie d'aller les voir le 23 mai à Boom Structure et de suivre ensuite le reste de leur tournée.
9: Internationale, bien sûr.
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10: On va vous faire des petits passages de notre texte, d'un moment de la pièce où on se retrouve en soirée et commence un jeu entre nous. Un jeu de personnes détestables. Et on fait la compète de qui sera le plus détestable.
9: Salut! Ça va? Ouais, grave. Dis-moi, j'avais une question. Hein? Ouais. Non, je me demandais, tu viens d'où? Parce que vu que t'as pas d'accent... J'ai... Quoi? Non, Gisèle, t'as pas d'accent, c'est marrant. Ah ouais, tu viens de Bretagne? Oui, bon là, c'est là où t'habites, mais en vrai, tes parents, ils sont pas... T'es né où?
12: Tu comptes sortir comme ça, là? Meuf, ça va pas du tout, là. T'as une morphologie en H. Il te faut quelque chose de plus cintré à la ceinture. Tu devrais essayer quelque chose d'autre.
10: En fait, c'est plus possible. C'est-à-dire que maintenant, quand je sors, quand je vais dans les bars, je suis obligée de mesurer le moindre de mes mouvements. Parce qu'en fait, tu ne sais pas, en tant que mec, aujourd'hui, quand tu sors en ville, mais n'importe où d'ailleurs, si le lendemain, t'es pas accusé par n'importe qui de n'importe quoi. Voilà, c'est ça.
11: Hey mec, tu vas pas t'en aller comme ça, non? Tu vas pas faire comme toutes les fois. T'as peur de quoi?
10: Allez, ouais,
11: c'est on l'a tous pris ce shot. Allez, vas-y, shot. Fais pas.
9: Oh, il a peur.
11: Mais fais...
9: oh,
11: en bon fait, shot, fais pas tata fiole. Fais pas tata fiole.
10: Un shot, un shot, un shot, un shot, un shot, un shot, un shot, un shot. Voilà, alors.
11: C'est juste difficile sans mouvement là. Mais on les fait.
10: Exactement. Alors pour tout ce qui était
9: bruitage,
10: ça représentait des mouvements de vengeance physiquement intenses, voilà, envers ces personnes-là.
1: Si on explicite, on pourrait dire qu'il y a de la prise. Comment on appelle ça?
10: Karaté.
1: Prise de bras de.
9: Clé de bras.
11: Covage d'œil.
9: Langue arrachée, tout ça, tout ça.
1: De l'étranglement, enfin bon, c'est, voilà, visuellement, ça marche très très bien, on n'a pas envie de vous mettre en râle, là.
10: C'est joyeusement crade, quoi.
9: Yes.
1: Et merci de nous avoir partagé cet extrait.
10: Arg, le microbiote festif.
1: Le collectif Orage sera donc... Le 23 mai, le vendredi ou samedi? Samedi 23 mai à 21h à Boom Structure pour la première de ce spectacle qu'il ne faut pas manquer, que vous soyez amateur, amatrice de théâtre, de danse, de folie, de décalage, d'engagement.

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0: Après le groupe Odzen sur une musique de Rhône, titre intitulé Sotiles, nous revenons à notre agenda. Jeudi 28 mai à 20h à l'Opéra Théâtre, Clermont Auvergne Opéra présentera sa nouvelle saison 2026-2027. Entrée libre, réservation recommandée. Rendez-vous sur le site de Clermont Auvergne Opéra, CAO. Le même soir, jeudi 28 mai, l'humoriste Noam Saint-Saul sera à la Comédie des Volcans pour son show intitulé « Makoumé Superstar », le stand-up qui brille sans crier. Entre blagues tranchantes, voguing qui slay et moments de poésie, Noam Saint-Saul nous embarque dans un voyage unique de la Martinique à Paris. Identité, émancipation et paillettes sont au programme de ce spectacle où Noam casse les codes du genre avec humour. Préparez-vous à devenir des superstars à l'occasion de cette célébration déjantée de la différence et de la liberté. Vendredi 29 mai à 19h30, devant la mairie de Sauvilla, la compagnie Marc en solo présentera autour d'une grande table installée en pleine rue le spectacle À table. Entre conférences décalées, harangues de rue, théâtre d'objets et chorales participatives, ce spectacle conçu et joué par Marc Sologoub est à voir dès l'âge de 10 ans et en plus c'est gratuit pour les moins de 18 ans. Toujours le vendredi 29 mai à 20h30 à la salle du Moulin de Rion, vous pourrez assister au concert pop et festif jeune public intitulé Ego, le cachalot, prend le large, par Lalali Productions. C'est à destination des enfants, mais aussi des parents ou des accompagnateurs accompagnatrices, à partir de 3 ans, et spécifiquement pour la tranche d'âge 3 à 10 ans.
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0: On reste le vendredi 29 mai à 20h33, à Cournon, on y était, il me semble, à un moment donné de la présentation de l'agenda. Mais cette fois, on est à la baie des singes à 20h33. Audrey Vernon jouera « Comment épouser un milliardaire ?» 2, Noce de cristal. Premier one-woman show économique. 15 ans après son spectacle « Comment épouser un milliardaire ?» qui a totalisé plus de 500 représentations, Audrey Vernon célèbre ses noces de cristal avec le capitalisme et avec son époux, 33e fortune mondiale. Un anniversaire de mariage qui offre l'occasion de faire un point sur 15 ans de croissance. Des inégalités, du nombre de milliardaires, de leur influence dévastatrice. Cocktail huppé, karaoké déjanté, bunker VIP, plongé dans l'univers des 0,001 pour cent des plus riches, où les inégalités sont une fête et la planète une ligne de crédit. Un spectacle impeccablement documenté qui décrypte les règles absurdes du monde des ultra-riches, dévoile la face cachée du bonheur occidental et permet de mieux comprendre les rouages d'une machine folle lancée à toute vitesse vers l'abîme d'un monde à plus 4 degrés. Du vendredi 29 au dimanche 7 juin, voilà, c'est une période d'une semaine à peu près, un peu plus, à l'auditorium du conservatoire ainsi qu'à la Maison de la Culture de Clermont, les élèves en classe d'art dramatique du conservatoire joueront leur chantier théâtre, des projets collectifs d'interprétation. Rendez-vous, très exactement, vendredi 29 mai à 20h, samedi 6 juin à 18h et dimanche 7 juin à 14h, ainsi qu'à 18h. 4 sessions donc. C'est gratuit sur réservation auprès de la billetterie du conservatoire dont vous trouverez toutes les informations sur le site de la ville de Clermont-Ferrand dans la rubrique sorties, organisation des spectacles. C'est quand même pas mal upgradé, je trouve.
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0: Samedi 30 mai. À 19h, au Caméléon, salle de Pont du Château, Soirée gratuite en extérieur avec buvette et restauration sur place, repli prévu en cas de vous savez quoi. La compagnie Virevolt jouera le spectacle Balade au balcon d'une durée de 45 minutes, à voir dès l'âge de 5 ans. Cette pièce de cirque aérien à la fois spectaculaire et poétique nous parle des oiseaux migrateurs. À la salle La Muscade de Blanza, le 30 mai à 20h30, la compagnie Kafig de Mourad Merzouki jouera Mosaïque, pièce pour 5 danseurs à voir dès 7 ans. Le même soir, décidément, le mois de mai est bien rempli, hein, le week-end. Donc le 30 mai à 20h30, à la salle La Source de Volvic, concert du chanteur The Doug, dont nous allons écouter un titre tout de suite, La Maison. The Doug, je vous en avais déjà fait l'éloge il y a quelques mois.
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1: Vous l'aurez compris, je le répète, The Doug, il faut aller le voir. Parce que bientôt, en dehors des Olympias et autres saisons parisiennes, je pense que ça risque de devenir difficile. Hein. C'est un chanteur qui est originaire de Clermont aussi, je précise. Dimanche 31 mai à 18h à l'espace loisir d'Eida, la compagnie Soon présentera le spectacle Les Invisibles, une pièce créée par Mélisa Noël et adaptée pour des danseurs et danseuses amateurs, amatrices. En première partie, la chorégraphe jouera elle-même son solo intitulé Post-Mortem d'une durée de 15 minutes. Mardi 2 juin, au sémaphore de Sébaza, la compagnie Mise à Feu jouera Diva Syndica. Du Moyen-Âge à nos jours, d'Hildegarde de Bingen à Aya Nakamura, le spectacle conte, sous un angle humoristique et burlesque, une nouvelle histoire des femmes et de la musique occidentale. On en écoute un petit teaser.
2: Qu'est-ce qu'on veut faire, nous, au Diva Syndica ? On veut tout simplement jouer, montrer, faire entendre de la musique écrite, composée, jouée par des femmes, et puis voir qu'est-ce que ça change dans le monde. Qu'est-ce que ça change dans le monde d'écouter des œuvres produites par des femmes ? C'est pas grand-chose, les femmes, en plus, hein ? Non. Seulement la moitié de l'humanité, hein ? Excellent, merci Axel. Vous pouvez l'applaudir, hein ? En plus, ils l'ont accordé, ils sont super ici. Bon, je vais vous jouer notre hymne. L'hymne du Diva Syndica. Je le joue pour vous. Et je le joue un peu aussi pour Jean-Sienne.

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2: À Chamalières, à l'espace Simone Veil, les mercredis 3 et jeudi 4 juin, respectivement les deux jours, à 9h, à 10h15 et à 15h, la compagnie Entre deux rives jouera le spectacle Et mouvoir, avec le « et » entre parenthèses. Ce spectacle de théâtre d'objets, création sensorielle et immersive pour les tout-petits-enfants à voir en famille, dure à peu près 30 minutes et est accessible dès l'âge de 6 mois. C'est pour ça que je dis « tout-petits-enfants ». Jeudi 4 juin à 20h30 à la Comédie des Volcans, Mao Drama jouera son spectacle Drama Queen. Chroniqueuse sur France Inter, que vous avez déjà peut-être entendu, passionnée de politique, Mao passe en revue l'actualité avec un humour acerbe et engagé. Un manifeste d'amour, de féminisme et de fête pour tout public, sauf les enfants. Vendredi 5 juin à 20h à la coopérative de mai, Clermont Auvergne Opéra délocalisera sa programmation pour représenter le spectacle Le Chant de la Terre d'après l'œuvre de Gustav Mahler. Une expérience musicale et poétique unique qui, par glissement, vous entraînera dans un joyeux bal populaire orchestré entre autres par la poétesse Marcel Delpastre et André Mainviel, chanteur, musicien, improvisateur et poète. Samedi 6 juin à 15h à Le Zoo, la compagnie 3 secondes présentera le spectacle de cirque aérien L'Aviatrice, un spectacle acrobatique et musical conté par Louise Tignier qui embarquera petits et grands à travers le temps et le vent. C'est elle, Lola, l'arrière-arrière-petite-fille d'Adrienne Bolland, célèbre aviatrice française des années 1920. Depuis son grenier plein de souvenirs de famille, elle voltige, tournoie et s'envole dans son tissu aérien qui se transforme en montagne, en nuages et en ailes d'avion. Ce spectacle est animé par les pages d'un grand livre permettant aux enfants de retourner 100 ans en arrière et de découvrir différents personnages. Les valises nous transportent en voyage et les trésors qu'elles contiennent rythment ce récit empreint de défis et de liberté. Une création à voir dès l'âge de 6 ans dans le cadre de Les Jeunes Pousses.
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2: Le même jour, 6 juin, à La Puce à l'oreille, à Rion, à 20h, préparez-vous pour une soirée explosive. L'Open Show présente son Comedy Club, à La Puce à l'oreille donc. Sur scène, la fine fleur de l'humour local, des talents affûtés, des punchlines qui claquent et des interactions avec le public qui déraillent. Volontairement ? Avec Abder, Johanna, Hugues, Norbert, Vincent, Cédric et peut-être d'autres sur scène, installez-vous, détendez-vous et laissez les humoristes vous embarquer dans un tourbillon de bonne humeur. Dimanche 7 juin à 15h à l'école élémentaire Montjoly de Chamalières, la compagnie Diptyque donnera le spectacle chorégraphique Mirage, un jour de fête. Une représentation gratuite, tout public à partir de 7 ans. Et ensuite, vous pourrez aller voir, puisque l'horaire le permet, dimanche 7 juin toujours, à 18h à la salle Espace de Thiers, le pianiste et improvisateur Jean-François Ziegel mettra en musique les Fables de La Fontaine dans le cadre de l'événement Un week-end avec Jean-François Ziegel. Un fablier en musique interactif, original et inédit. Mardi 9 à 19h au studio de la Comédie, sortie de résidence intitulée Refaire le monde, commencer par l'école. Par les Guêpes Rouges Théâtre. Il s'agit d'un projet global qui est l'incarnation d'une pensée, politiser l'enfance et apprendre, nous adultes, à considérer chaque enfant, chaque jeune comme un sujet politique et l'accompagner comme tel. Refaire le monde, commencer par l'école, est un exercice de réinvention collective et responsable de ce que nous nommons école. C'est l'acte 1 d'une série Refaire le monde, qui se déclinera autour d'autres sujets dans un même dispositif scénique et avec une même équipe. Ça dure 1h30 et c'est gratuit sur inscription auprès de la billetterie de la Comédie de Clermont. Un peu plus tard, dans la soirée du mardi 9 juin à l'École d'art et de musique de Rion, dans le cadre de la saison des conférences sandwich, ce sera la toute dernière, conférence de minuit, l'art est-il érotique ? Accessible de 23h15 à minuit 15. Compte tenu du sujet, cette conférence sera réservée aux plus de 18 ans. À l'Opéra Théâtre, samedi 13 à 15h, 13 juin, on est en juin quoi maintenant, vous pourrez assister gratuitement à Graines d'Opéra avec le spectacle Okilélé. Dans le cadre de Lyrique en quartier, Clermont Auvergne Opéra propose chaque saison à des jeunes, des enfants des quartiers prioritaires de Clermont, de participer en milieu scolaire à la création d'un spectacle lyrique original. Encadrés par des professionnels, les élèves travaillent toute l'année avant de présenter leur spectacle sur la grande scène de l'Opéra-Théâtre. Okilélé, d'après l'œuvre originale de Claude Ponty, est une œuvre riche et émouvante qui touche les publics de tous âges en abordant avec délicatesse des sujets universels. L'histoire suit Okilélé, un enfant rejeté par sa famille en raison de son apparence. Convaincu que Okilélé est son prénom, il entreprend un voyage initiatique peuplé de rencontres fantastiques. La mise en scène est signée Maëlic Le Guern pour Clermont Auvergne Opéra avec une classe d'une école primaire. Et on termine samedi 13 juin à 20h30 au Pré Madame. La ville de Rion vous invite à la fête de la danse organisée par la compagnie Espace des Sens et le centre Boom Structure, centre chorégraphique, mais aussi avec les associations de danse de la ville de Rion. Toutes les danses seront mises à l'honneur et la journée se terminera avec le spectacle Break Story d'Olivier Lefrançois, suivi d'un bal. Ce sont également les derniers jours pour aller voir l'exposition En scène, l'envers du décor. Elle est affichée à l'espace culturel Georges Brassens, centre culturel Georges Brassens, on dit maintenant, rue Sévigné, dans le quartier de Saint-Jacques. Donc vous avez jusqu'à mardi pour y aller, en essayant de vous renseigner auparavant sur les horaires d'ouverture. En scène, c'est un projet de grande ampleur qui réunissait des amateurs, des amatrices sur scène avec de nombreuses professionnelles. Et cette aventure a ensuite donné lieu à un film.

Est-ce que j'ai vraiment besoin de la présenter? Rosalía, Sauvignon Blanc.

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1: La lecture de Garalard aujourd'hui, c'est plus une pastille qu'une longue lecture, parce que je ne savais pas si j'allais avoir le temps, donc j'ai préféré ne rien préparer en amont, mais maintenant que je vois que j'ai quelques minutes devant moi, je souhaite vous faire entendre quelques lignes d'un grand texte, celui de Peter Handke, Par les villages. C'est le monologue de Nova. Joue le jeu. Menace le travail encore plus. Ne sois pas le personnage principal. Cherche la confrontation, mais n'aie pas d'intention. Évite les arrière-pensées. Ne tais rien. Sois doux et fort. Sois douce et forte. Sois malin. Sois maligne. Interviens et méprise la victoire. N'observe pas, n'examine pas, mais reste prêt pour les signes, vigilant. Sois inébranlable. Montre tes yeux. Entraîne les autres dans ce qui est profond. Prends soin de l'espace et considère chacun dans son image. Ne décide qu'enthousiasmer. Échoue avec tranquillité. Surtout, aie du temps et fais des détours. Laisse-toi distraire. Mets-toi, pour ainsi dire, en congé. Ne néglige la vie d'aucun arbre, d'aucune eau. Entre où tu as envie et accorde-toi le soleil. Oublie ta famille. Donne des forces aux inconnus. Penche-toi sur les détails, pars où il n'y a personne. Fous-toi du drame, du destin. Dédaigne le malheur. Apaise le conflit de ton rire. Mets-toi dans tes couleurs. Sois dans ton droit et que le bruit des feuilles devienne doux. Passe par les villages, je te suis.

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C'est un peu la direction artistique de ce site. Toutes les sorties culturelles de Clermont-Ferrand et des environs. C'est participatif, donc vous pouvez rajouter des choses également. Concerts, théâtre, danse, conférences, ateliers, scènes indépendantes, spectacles. C'est vraiment une initiative qui part du privé et qui est extraordinaire. Voilà, je ne sais pas trouver d'autres mots là tout de suite pour définir la personne qui le fait et ses projets. Bref, Gare à l'art revient mi-juin, dimanche 14 plus exactement, pour la dernière émission de la saison 2025-2026. D'ici là, the show goes on. Allez, bye bye.

0: Bienvenue sur le 93.3 de Radio Campus. Bienvenue, chers auditrices, auditeurs. Vous êtes dans l'émission Conversation Ciné-Série. Je suis Chaya, votre serviteur. Aujourd'hui, je suis entouré de, comme invité, je suis entouré de Christophe.
1: Et bonjour.
0: De Karine.
2: Salut.
0: Et de Jolade.
3: Bonjour.
0: Et nous avons Samantha à la technique. Nous avons parlé de films et séries que nous avons vus, mais qui ne sont pas forcément récents. Nous n'avons pas de thématique aujourd'hui. Et je vais commencer par vous parler d'amour. Puisque j'ai vu en 2025 un film que j'avais sûrement vu il y a longtemps, mais je l'ai revu. C'est Devo, je te promets, qui est inspiré de l'histoire vraie de Kim et Krishit Carpenter. C'est une histoire vraie. Donc, ça... donc du coup, c'est sorti le 16 mai 2012 sur nos écrans. Ça date un petit peu. Voilà, voilà. C'est réalisé par Michael Sucri. Il n'a rien fait d'autre, enfin, de notable. Voilà, voilà. Alors, le couple vedette qu'on retrouve à l'écran. C'est Rachel McAdams, dont je suis définitivement amoureux, et Channing Tatum, qui joue les deux rôles principaux, Jessica Lange, son copain.
2: Mais t'es pas amoureux de Channing Tatum.
0: Non, non, non.
2: Faudrait faire un effort.
0: Jessica Lange, Sam Neill, Scott Speedman et Tatiana Maslany. De quoi ça parle alors? Alors, ça parle de Léo et Paige, un couple marié, filent le parfait bonheur. Un jour de neige, de retour du cinéma, leur voiture est percutée par un camion. À la suite de cet accident, Léo s'en sort avec quelques égratignures. Mais Paige, plus gravement touchée, est plongée dans le coma. Lorsqu'elle en sort, elle a perdu la mémoire de son passé récent, dont la rencontre avec son mari, leur mariage et leurs premières années ensemble.
2: Ah, les poules.
0: Ses derniers souvenirs remontent à l'époque où elle était fiancée à Jérémy, un avocat. En même temps que Léo tente de lui faire retrouver ses souvenirs, elle va découvrir progressivement pourquoi elle avait tourné le dos à sa vie d'avant. Antérieure. Oui, alors, attention, sortez les mouchoirs. Voilà. Ce film d'amour est très bon. Moi, j'ai adoré. Alors, malgré la facilité scénaristique et la fin que l'on voit arriver, voilà, Rachel McAdams est impeccable dans le rôle d'une Paige amoureuse qui perd la mémoire et châtie. Channing Tatum est touchant, en amoureux et conduit, qui tente de récupérer sa belle en recommençant tout à zéro. C'est parce qu'il va, c'est vraiment tout depuis le début, à l'identique, pour raviver son... C'est-à-dire qu'il va se dire dans sa tête, c'est
2: je
0: la méthode.
2: Refaire, je vais tout refaire comme j'ai fait pour, ouais, être sûr que ça marche. Quoi.
0: Et pour être sûr qu'elle se souvienne. Sauf que ça va pas se passer comme ça, en fait. Donc, et c'est bien là le fond du film, en fait. C'est vraiment comment raviver les souvenirs perdu de son âme sœur, et c'est ça qui va quasiment balayer, enfin, être présent pendant tout le film, parce qu'il va essayer, même si voilà, il y a les rôles de Jessica Lange et Sam Neill qui sont les parents de Paige, enfin voilà, il y a plein de, et puis bon, Scott Speedman joue bien le rôle de l'ancien fiancé et conduit, donc voilà, donc ouais, non, c'est vraiment ça, il va tenter, même s'il va se faire écarter plusieurs fois par ces gens-là, voilà, de tout, parce qu'il est, voilà, Il passe pour le mec qui a volé la fille chérie à leurs parents et l'ancienne fiancée au gars, quoi. Voilà, voilà. En tout cas, vous trouverez une réponse en regardant ce film magnifique, en usant quelques mouchoirs à chaudes larmes et qu'il y a une bonne BO. On va en écouter un morceau tout à l'heure. Voilà, des réactions autour de la table. Il y en a qui s'en souviennent.
2: Non, je le regarderai pas.
0: Ouais. Ouais, bah, faut
2: pas, pas que je critique, mais bon, c'est...
0: Ouais, voilà. Voilà.
2: Il y a des choses qui ont déjà été un peu faites sur cette thématique.
0: Exactement, exactement. Ok. Et ben, on va passer la parole à Jolan.
3: Oui, alors, j'ai un petit message. Si vous êtes allé voir Hurlevent et que pendant ou peu après le film, en y repensant, vos yeux ont saigné, ou vos oreilles ont saigné, vous avez perdu l'audition, la vue, que vous avez eu envie de vous automutiler, ou encore mieux, que vous êtes décédé, appelez Radio Campus, peut-être qu'on pourra faire une action collective en justice, parce que ce film est une purge absolue.
2: Ah ben, bah, j'en ai pas entendu, voilà, du bien. Ouais.
0: Alors, renie d'où ce que c'est, quand même. Dis ce que c'est un peu à la radio.
3: Et en levant,
0: ouais,
3: le film.
0: Le film, le casting un peu aussi.
3: Ah, le casting, c'est Margot Robbie et Jacob Elordi.
0: Ouais.
3: Et alors, l'histoire, c'est...
0: C'est en amour, c'est ça.
3: C'est Margot Robbie et Jacob Elordi qui sont beaux dans la montagne.
0: Ouais.
3: Il pleut.
0: Ouais.
3: Voilà.
0: C'est tout ?
2: Non, mais lisez le roman, en vrai.
3: Voilà.
0: Ah, c'est
1: oui.
0: Ah.
1: Oui.
3: Alors non, du coup, si vous avez vu le film et que vous dites que le roman, c'est la même chose, non.
1: Non.
3: Si vous
0: le roman est mieux.
3: Si okay. vous avez lu le livre et que vous dites que le film, c'est la même chose, non. Alors, le film, c'est une dark romance, comme on entend parler dans les médias, quand on vous dit « oui, c'est pas très bien de lire de la dark romance pour l'image de la femme et tout ».
0: Oui,
3: parfois. Bah après,
2: oui,
3: c'est
2: la
3: un
2: question
3: peu...
2: du
3: là,
2: consentement
3: à...
2: et tout ça, c'est dans la dark romance,
3: la même chose.
2: C'est toujours problématique. Ouais.
3: Voilà. Que dire de plus sur ce film ?
0: Peut-être rien.
3: Ouais, je sais pas.
2: Bah, le gros reproche aussi qui lui a été fait, c'est que le personnage d'Heathcliff dans le livre est une personne racisée. Et ce n'est pas le cas dans le
1: tout
2: film.
1: Tout à fait.
2: Du tout.
3: Je sais pas si c'est le plus gros problème, selon moi.
2: Bah, non, ouais. Alors pas forcément le plus gros, mais déjà, c'est juste dans le cast, en fait, il y a déjà un truc qui va
3: c'est,
2: pas.
3: Alors, si on parle que de ça, dans le livre, les personnes sont jeunes pendant une bonne partie de leur vie. Et après, on a un court passage où elles sont adultes. Et après, de toute façon, il y en a une qui meurt et l'autre qui vieillit encore plus. Là, on est sur des adultes quasiment dès le début.
0: Ah, d'accord.
3: Dans le livre, il n'y a absolument aucune scène de sexe, même pas un bisou. Alors là, il y a beaucoup de sexe.
2: Ah bah, ça tourne autour de ça, hein, des plans hyper esthétiques,
3: ouais, c'est ça,
2: machin.
3: C'est ça. Et alors, du sexe un peu kink, du coup, bah, il n'y en a pas dans le livre. Hein.
2: C'était pas le genre de l'époque, non.
3: Dans le livre, il n'y a pas de romance.
0: Oui, c'est pas un roman des années...
2: Ah bah, c'est le 19e. Hein.
0: Oui, c'est ça.
3: Dans le livre, il n'y a pas de romance. Là, il y en a. Et que dire de plus
2: C'est une voilà. très très libre adaptation.
3: C'est en plus c'est une très très libre adaptation de 150 pages sur 600. Mm. Du coup.
0: Voilà pourquoi ça fait polémique.
2: C'est pour ça que ça s'appelle que Hurlevent et pas les Hauts de Hurlevent. C'est ça, c'est, ils ont pris que ce passage-là.
3: Et du coup, voilà, non. Franchement, que dire On peut vous décrire une scène si vous voulez.
0: Non, non, ça ira. Je pense que t'en as assez.
2: Non, c'est bien de.
0: T'en as
2: de
0: assez dit là,
2: ça.
0: je pense que tu as convaincu.
1: Ouais, il y a des tentatives d'humour dans le
0: ah,
1: film.
0: Tu l'as vu aussi ?
1: Oui, oui.
0: Aïe, aïe, aïe.
2: D'humour.
3: Je sais pas si c'est des tentatives d'humour, mais ça fait rire.
1: Ça fait rire, en tout cas, oui.
2: D'accord.
1: En gros, c'est tellement gros que.
0: Ah, d'accord.
3: En gros, il y a une scène où Heathcliff, il est un peu. Il ne sait pas ce que c'est le consentement et son ami ne sait pas ce que c'est le consentement non
1: ah
3: plus.
1: Oui.
3: Et dans la scène d'après, la servante de cette femme va la chercher à Hurlevent, donc Hurlevent qui est assez bien représenté par rapport à ce qui est décrit dans le livre. Et elle est devant la maison, elle entend ouf, ouf, ouf. Et du coup, elle rentre dans la maison et Isabella est attachée à une laisse devant la cheminée en train de faire ouf, ouf, ouf parce que Heathcliff la considère comme une chienne.
2: Ah. Mais c'est affreux en fait. C'est
3: je pense que la réalisatrice n'a pas lu le livre.
2: Ben c'est ça. Enfin je veux dire
0: c'est ce que j'ai lu sur internet.
2: Ouais.
3: Du coup c'est
0: qu'a priori elle
3: n'aurait
0: pas lu
3: film.
0: Le livre qu'elle a fait n'importe quoi.
2: Alors est-ce que c'est elle qui a écrit le scénar ou pas?
3: Je sais pas.
2: Parce que c'est ça. C'est peut-être aussi des fois on te file un scénar et toi tu réalises et tu fais ce que
3: mais
2: tu peux.
3: Mais
2: c'est sûr
3: il y a pas de scénar.
1: Il y a pas vraiment de scénar.
2: C'est un post-it enfin.
3: Bah, je pense, franchement, elle a donné un post-it à chacun. Elle a dit à Margot Robbie « Sois belle ». Donc Margot Robbie est belle. Après, elle est dans un lit et elle meurt pendant une bonne partie du film. Voilà. Elle a dit à Jacob Elordi « Sois beau ». Et elle est agressive.
1: Oui, sombre et agressif.
3: Jacob Elordi,
2: ça me fait penser à Baby Girl, en fait, un peu dans
0: oui.
2: le... Ouais. Voilà, tu vois, dans le peu que j'en sais que j'en ai vu, en tout
0: aussi,
2: cas, fait un peu voilà, penser quoi. À ça dans l'esthétisation de Kink, en fait, qui ont rien à foutre là en plus, ou qui sont maltraités aussi.
3: Et
2: ouais.
3: Voilà.
2: Ah, oh, ça fait pas rêver, quoi.
0: Merci pour les Hurlevents, qu'on oubliera vite, je pense.
3: Bah non, justement, c'est le problème.
0: Ah, j'espère. Karine ?
2: Oui ?
0: Si tu veux, tu nous parler de quelque chose ?
2: Absolument. Je vais vous parler d'un film de 2012 qui s'appelle Abraham Lincoln, chasseur de vampires.
0: Oh, mais non !
2: Oui !
0: Mais non !
2: C'est
0: non ! Ah là là, d'accord.
2: C'est un film que j'adore.
0: Ah, voilà. Oui, d'accord, ok.
2: Donc, il a été coécrit par Timur Bekmambetov, pardon, à qui on doit Wanted, notamment. Simon Kinberg, qui on doit Jumper, producteur et scénariste. suite.
0: Je peux t'interrompre là?
2: Oui.
0: Tu as dit le réalisateur. Le premier nom que tu as cité, c'est le réalisateur.
2: Timur, oui. Timur.
0: C'est le russe?
2: Oui, c'est ça.
0: C'est Wanted. Ouais. Wanted, c'est Choisis ton destin. Quand j'ai joué.
2: Voilà, c'est ça.
0: Et tout un casting voilà. Pas très connu à l'époque, mais qui est connu aujourd'hui. Ok. Ah oui, donc oui. Oui, c'est vrai, c'est lui qui a fait ça.
2: Donc, Simo Kinberg, donc Jumper, il était producteur et scénariste, mais il y a aussi Sherlock Holmes, et 4 Fantastiques, X-Men Apocalypse et X-Men Dark Phoenix. Ouais. Seth Graham Smith, qui est d'ailleurs auteur d'un film dont j'avais déjà parlé ici, Orgueil et Préjugés et Zombies,
0: oui.
2: Et donc d'Abraham Lincoln, Chasseur de Vampires. Donc j'aime beaucoup parce que voilà, c'est reprendre un petit peu ses classiques et mettre du fantastique dedans. C'est avec Benjamin Walker qu'on a vu dans Les Anneaux de Pouvoir, Marie-Elisabeth Winstead, oui. Qu'on a vu dans The Thing, Scott Pilgrim, enfin The Thing, le reboot, pardon.
0: Oui.
2: Swiss Army Man aussi, Rufus Sewell qu'on a vu dans Dark City, Sandman, et Dominic Cooper qu'on a vu dans Preacher, qui joue le rôle d'ailleurs de Preacher. L'histoire, bah, c'est assez simple, c'est la vie d'Abraham Lincoln, le 16e président des États-Unis. Donc ça se passe de la lutte de l'esclavage à son abolition en 1863, mais il y a des vampires.
0: Et voilà. il va les buter.
2: Et lui, voilà, va les buter, mais alors... Ça peut paraître un peu léger comme ça, genre bon, oui, c'est vrai, hein, c'est un film historique avec des vampires dedans. Comme Orgueil et Préjugés et Zombies, bah, c'était Orgueil et Préjugés avec des zombies dedans. Mais il y a un vrai propos derrière. Parce que l'abolition de l'esclavage, en fait, ben, les vampires, ils sont pas du tout OK avec ça, en fait. Parce que c'est leur garde-manger qui disparaît, en fait. C'est que l'esclavage leur permet de ne pas laisser de traces et de pouvoir se nourrir. Donc, ils ont aussi tout un empire. Et c'est eux aussi qui entretiennent ce truc-là. Donc, c'est quand même vachement intéressant. Voilà, le côté politique, finalement. Voilà, il n'y a pas que du Abraham Lincoln bute des vampires. Ah ouais, il est en but, hein, on va pas se mentir. Beaucoup, voilà. Mais non, c'est super chouette, il y a de l'action, bah, y a des vampires.
0: T'as aimé.
2: Il y a de l'histoire, bon, bah, c'est super, quoi.
0: D'accord.
2: Non, ouais, je le conseille. Hein.
0: Moi, il m'a pas
2: mais
0: dit...
2: au même titre que Orgueil et Préjugés et Zombies, c'est hyper bien aussi.
0: Je l'avais vu, il m'avait pas marqué, il m'a pas laissé un souvenir impérissable.
2: Ouais. Bah, non, mais parce que c'est pas un grand film. Ouais. Mais franchement, dans la thématique, ça marche.
0: Ah oui, dans mais la thématique, ça marche, ouais.
2: Et puis bah ouais, mais moi voilà, puis je crois que j'aime ce décalage en fait.
0: Oui,
2: on va prendre des faits historiques réels ou un bouquin qui a vraiment existé et on va rajouter le petit truc. Bon, alors le petit truc, évidemment, c'est quand même pas mal de morts, mais. Mais non, ça marche bien. Ça marche
0: Est-ce
2: bien.
0: Qu'il y a d'autres gens qui veulent réagir autour de la table?
3: Oui, il est trop bien.
1: C'est un
3: film.
1: Bon film.
2: Je suis contente.
0: D'accord, ok.
3: Ouais, les décors étaient trop bien.
0: Oui, oui. Ah oui, esthétiquement, il n'y a rien à dire.
2: Ah oui, non, mais en plus, la réalisation est super bonne. Voilà, on pourrait penser à un nanar avec un titre pareil, mais pas du tout, quoi.
0: Merci, Karine. Pour rappeler à nous le titre, s'il te plaît.
2: Donc, Abraham Lincoln, Chasseur de vampires.
0: Merci. Et je vais passer la parole à Christophe.
1: Alors, je vais vous parler de violence et de dystopie.
0: Ah,
2: ça manque.
0: Ah bon ?
1: Ouais, mais c'est bon, ça fait partie, c'est très, il est très actuel. Il date de 2006, mais il est très actuel. Donc, le film Children of Men, Les Fils de l'Homme, oui. Alfonso Cuarón, qui est l'adaptation d'un livre à la base hein, de P.D. James, autrice britannique réputée notamment de romans policiers. Alors, l'adaptation ne saurait être plus éloignée du livre, parce que dans le livre, il y a peut-être 2 coups de feu qui sont tirés.
0: Ah.
1: Dans le film, ça défouraille à chaque changement d'angle.
2: C'est un film
1: en gros.
2: Très violent.
1: C'est ultra violent. Dans les rôles-titres, on trouve notamment Clive Owen, donc qui joue le rôle de Théo, et Julianne Moore, qui joue le rôle de Julianne. Voilà, ils ne sont pas...
2: Ils devraient faire ça plus souvent, tu sais, ouais, que les personnages et le prénom
3: en fait,
2: des acteurs qui
3: quand
2: jouent.
3: Quand les acteurs ne jouent pas très bien,
2: oui.
3: Tu dis reste toi-même.
1: C'est ça. Également Michael Caine.
0: Ah, yes.
1: Une sorte de je ne sais pas, de John Lennon, un peu voilà, cheveux, sandales, fumeur de shit, très
2: ce
1: sympathique.
2: C'est très curieux le concernant, d'ailleurs.
0: Oui, yes, carrément.
1: Histoire rapide de 2 décennies de totale infertilité humaine. Donc ça fait 20 ans qu'il n'y a pas eu une naissance sur la planète. On laissait l'humanité au bord de l'effondrement. Sans qu'on sache vraiment trop dire comment, le Royaume-Uni résiste au chaos. Bon, pourquoi pas. Et donc Théo, Clive Owen, qui est un fonctionnaire sans envergure, est approché par un ancien amour de Julianne Moore pour exfiltrer une jeune femme hors du pays. Et ça va fichtrement mal se passer.
0: Une femme hors du pays ? Est-ce qu'on a le droit de le dire ?
2: Non, on ne va pas le dire, sinon ça arrive.
0: Ok. Tu as d'autres choses à dire sur le synopsis du film ou pas ?
1: Non.
0: Ok, bah on va écouter un morceau de musique et on revient juste après.
2: Combien de temps ?

0: Et on est toujours sur 93.3 de Radio Campus dans l'émission Conversation Ciné-Série. Et Christophe était en train de nous parler de Fils de l'Homme, c'est ça ?
1: Children of Men, tout à fait, oui. Donc après, que en rajouter, ça fait partie de ces films qui ont fait un flop relatif à leur sortie en salle, puisqu'il a coûté 69 millions de dollars, il en a coûté 76, il en a rapporté 69, mais qui après sont devenus cultes. Parce qu'il s'est bien rattrapé sur les DVD et il est très actuel. Hein. Quand on voit le Royaume-Uni tel que dépeint dans le film, donc datant de 2006, on se dit mais enfin, c'est les États-Unis d'Amérique aujourd'hui. Entre la violence, les camps, la répression tous azimuts de l'immigration, c'est hyper, hyper actuel. Et c'est à mon avis à voir. Après, c'est une réalisation qui est aussi, je trouve très à fleur de peau, paraît même qu'il y a sur certaines scènes, en gros, que Aaron ne disait pas à ses acteurs ce qui les attendait pour avoir des réactions. Je ne sais pas si c'est très éthique de faire
0: spontané
1: ça.
0: Spontané, et c'est vrai. Bon. C'est une anecdote.
2: Après, il y a des acteurs aussi qui apprécient de
1: qui apprécient l'impro, oui, ouais, c'est sûr. Ouais. Et puis, il y a un grain qui est... Enfin, voilà, c'est très...
2: La photo est particulière aussi.
1: Ouais.
0: Ça m'a gêné, personnellement. rappelle-nous le nom du réalisateur.
1: Alfonso Cuarón.
0: Ouais. Il a fait d'autres choses avant, c'est ça. C'est parce que moi, quand je l'ai vu, je ne sais pas si j'avais pas été... Quelle date ? Ça date de quelle année déjà ?
1: Ça, c'est 2006.
0: Et je crois que j'avais été le voir au cinéma et j'en attendais beaucoup de ce film. Parce que je suivais ce qu'il faisait avant. Et puis, bon, Clive Owen, qui était un acteur très bankable à l'époque. Et j'ai pas aimé, j'ai été déçu.
2: Ah ouais ?
0: Et j'ai pas accroché, ouais. Et là, entre autres, le grain de la photo m'a gêné.
2: Ah ouais, alors que moi, justement, j'ai aimé tout dans ce film, quoi.
0: Ouais.
2: C'est autant le thème que la photo, que le jeu, que l'histoire. Après, moi, voilà, en termes de... Enfin, moi, c'est ma came, ce genre de truc, que ce soit en termes de littérature ou de film, d'ailleurs. Donc,
0: à ce qui paraît, le bouquin est très bon.
1: Le bouquin est très bon aussi.
2: Bah, je l'ai à la maison, je l'ai commencé, mais vu que mes yeux ne marchent plus très bien, maintenant j'ai une liseuse où je peux régler la taille des caractères. Donc...
0: Et donc tu vas lire sur ta liseuse ?
2: Ouais, cool. je vais faire ça. Mais ouais, non, franchement, moi c'est un film que j'aime vraiment beaucoup. Alors par contre, c'est pas un film que je regarde régulièrement, parce qu'il est quand même... faut s'accrocher.
1: Oui.
2: Mais Bolshegi qui a fait une très bonne analyse de ce film, d'ailleurs, en faisant ses vidéos YouTube, que je vous conseille.
0: Jolan, tu l'as vu
3: Oui, il est vraiment bien ce film.
0: Toi, t'as aimé.
3: Génial.
2: Mais toi, c'est l'ambiance, c'est quoi qui t'a déplu, en fait?
0: Bah ouais, l'attente. L'attente et le grain de la photo. Et après, l'histoire, comment elle évolue. J'attendais d'autres choses de l'histoire que ça, quoi. Et je dis... ouais. Voilà. Ça m'a rappelé beaucoup de choses déjà faites sur les 10 dernières années avant. Et je me suis dit, bah, j'attendais un petit truc original qui n'avait pas eu lieu. Et ça m'a pas emporté. Quoi.
2: Bah après, on reste dans une mouvance, oui, effectivement, de films. Il y a eu The Book of Eli aussi, il y a eu La Route. Enfin voilà, aussi toute une espèce de vague de films qui peuvent se ressembler un petit peu, y compris dans la photo, notamment, pour certains. Mais moi, j'aime bien, donc.
0: Merci. Vos réactions. Je vais enchaîner. Alors, tu as fait un film anglais ? C'était anglais, c'est ça ?
1: Les acteurs le sont, après.
0: Ouais, je sais pas si... voilà. Bon, je vais rester sur ce continent-là, parce que je vais parler d'un film qui s'appelle Free Fire, qui est sorti le 8 septembre 2018. C'est réalisé par Ben Wheatley. Alors, je vais essayer de bien prononcer, excusez. Ben Wheatley, W-H-E-A-T-L-E. E-Y, qui a fait Kill List, que j'ai vu qui est bien, Rebecca, I Rise, In the Earth et la série Normal, qui est pas mal aussi. Voilà. Donc, au casting, nous avons plutôt un casting américain, puisque nous avons Brie Larson, c'est Captain Marvel, je précise, Armie Hammer, voilà, Jack Raynor, pardon, Cillian Murphy, Sam Riley et
2: Noah. C'est Cillian. Tout le monde se demande, mais c'est Cillian. Je l'ai vu en interview, il l'a dit. Hein. C'est bon,
0: je
2: l'ai confirmé.
0: Je vais le modifier. Cillian
2: ça s'écrit
0: Murphy.
2: Avec un C, mais ça se prononce Cillian. Ouais. Pardon de t'avoir interrompu.
0: Pas de souci, c'est bien de me reprendre. Sam Riley et Noah Taylor. Alors, de quoi ça part ce film ? Une vente d'armes clandestines doit avoir lieu dans un entrepôt désert. On n'est pas, c'est pas contemporain. Je crois que ça passe dans les 90, 80. Vu les coupes et les vêtements, voilà déjà. Tous ceux qui y sont associés se retrouvent face à face. Deux Irlandais. Justine Intermédiaire, jouée par Brierson. Et le gang dirigé par Vernon. Mais rien ne va se passer comme prévu. Et la transaction vient à l'affrontement total entre les participants. Plus d'autres qui viennent, qui arrivent en cours de route. Alors, mon avis, j'ai dit attention, bijou cinématographique, c'est un petit bijou. L'histoire, sur le fond, est simple. On met dans un entrepôt des gens opposés sous tension pour faire une opération commerciale illégale et en pleine nuit en plus, parce que ça ne se passe pas le jour, bien sûr. Et là, on craque une étincelle scénaristique, un conflit éclate entre deux participants, tout simplement. Ça part de là et ça fait tout le reste du film. Et c'est parti. Les scènes d'action et de fusillade sont sous tous les angles dans cet entrepôt.
2: C'est un huis clos dans l'entrepôt,
0: ouais,
2: en fait.
0: Ouais, carrément.
2: Ah.
0: Ouais. Et trahison, amitié, histoire d'amour naissante, le tout mitonné à l'anglaise, font de cet excellent film une tuerie, entre guillemets, cinématographique.
2: Tu peux me rappeler le titre, s'il te plaît ?
0: Free Fire. Free comme la liberté. Ouais. Ouais, voilà. Bravo encore à Ben Whiffley pour ce très bon film, absolument à voir. C'est un de mes films de 2025, hein, j'ai vu l'an dernier. Voilà, et très très très très bon, vraiment très bon. Vraiment, je conseille. Après, il faut aimer les huis clos, où ça pète ta rate de partout, voilà, où il y a des dialogues écrits à l'anglaise, et voilà. Est-ce que, je suppose que je suis seul à avoir vu autour de la table.
1: Je crois que oui, il semblerait.
0: Voilà. Et bon, je vais passer la parole à Julan.
3: Oui, moi je vais vous amener au Japon du coup, pour vous parler d'une réalisatrice surtout, parce que ma prochaine chronique sera sur elle aussi. Donc c'est Hikari, une réalisatrice japonaise qui a fait deux films, dont un très récent. Le premier c'est 37 secondes, donc 100 E secondes, parce qu'il y a une série qui a piqué son nom. Du coup 37 secondes, qui est une série un film Netflix. Pour dire
0: d'accord.
3: Que Netflix fait des bons films.
0: Oui, quelques-uns.
2: Ça dépend, il l'a fait en... C'était quelle année, ça ?
3: 2019.
2: Ah bah voilà. C'est avant 2020, quoi.
3: Donc, 37 secondes. C'est l'histoire d'une jeune femme d'une vingtaine d'années qui est handicapée très sévère. Donc, elle est en fauteuil, elle est...
0: Ah, d'accord.
3: Elle a du mal à utiliser ses bras aussi. Et donc, elle vit avec sa mère et elle est mangaka... Enfin, dessine pour une mangaka.
0: Vas-y, vas-y.
3: Et la mangaka le profite d'elle, très clairement. Et cette jeune femme voudrait devenir indépendante, et notamment sexuellement, parce que du coup, elle n'a jamais eu de rapport sexuel. Parce que pour devenir indépendante, elle voudrait dessiner un manga érotique. Sauf que dans la maison d'édition, lui dit que ça se voit qu'elle n'a aucune expérience en voyant ses dessins. Et donc, elle va commencer à se rapprocher d'une travailleuse sexuelle. Et une relation va se nouer entre elle et le chauffeur de cette travailleuse sexuelle. Et le film, il est absolument génial. Il n'y a pas de grossièreté, il n'y a pas de vulgarité. C'est pas un film dramatique, il n'est pas fait pour pleurer.
0: Bon, ouais.
3: On peut pleurer quand même, mais il n'est pas fait pour pleurer. Mais ça va être toute la relation de cette femme avec les autres, enfin de cette jeune femme avec les autres, avec sa mère qui est très possessive, avec l'autre côté de sa famille qu'elle ne connaît pas mais qu'elle va découvrir. Et donc le film, il est absolument génial. Et le petit truc qui est vraiment pour montrer à quel point le film est bien, c'est qu'on a l'habitude des mangas qui sont adaptés en série ou en film, et là ça a été l'inverse. Ce film a été adapté plus tard en manga pour dire à quel point il est bon, et le manga a très bien marché du coup. Il reprend exactement le film, hein, de toute façon. Il n'y a rien à changer.
2: Les plans sont déjà faits.
3: Les
2: façon.
3: Plans, ouais, c'est ça. C'est franchement... D'accord. Et donc, voilà, le film, il est absolument génial. Je le conseille. Hein. C'est... Voilà.
0: Ok, merci, Jolette. J'en ai entendu parler. Ce qui paraît, c'est pas... Oui, parce que je croyais que je l'avais vu, mais en fait, c'est... quand t'as dit que c'était adapté en manga, j'ai entendu parler du manga. Et c'est vraiment bien. Voilà, soi-disant. Voilà ce qu'on m'a dit. Est-ce qu'il y a d'autres gens qu'on...
2: Non, pas vu.
0: Et donc, tu voulais parler d'un deuxième film de cette merveilleuse actrice ?
3: Non, mais ça peut attendre.
0: Oh, ok, merci Jolan. Ok, ok. Et ben, on va passer la parole à Karine.
2: Alors, moi, je vais vous parler d'un film de 2007 qui s'appelle The Man from Earth.
0: Ah, yes.
2: Un film réalisé par Richard... Eh ben, Shankman. J'arrivais pas à me relire, pardon. Sur le scénario de Jérôme Bixby. Avec David Lee Smith, qu'on a pu voir dans Les Experts Miami, Fight Club, plutôt anecdotique, mais bon. John Billingsley, qu'on a vu dans Stargate SG-1, Star Trek Enterprise, c'est un film avec beaucoup de seconds, de gens qu'on a vu dans des seconds rôles ailleurs, en fait. Helen Crawford, qu'on a vu dans Urgence, par contre dans un rôle très récurrent. William Catt, qu'on a vu dans Carrie. Richard Riel, qu'on a vu dans Beignet de tomates vertes. Sauver Willy, également. Alex Trop, qu'on a vu dans Les Feux de l'amour.
4: Oui.
2: Et Tony Todd, qu'on a vu dans le rôle de Candyman. Et ça, c'est pas rien. L'histoire, donc, c'est John Holman qui s'apprête à déménager pour une nouvelle vie, pour commencer une nouvelle vie ailleurs. Il est professeur dans une université et il reçoit la visite de ses collègues de travail qui veulent lui faire une fête surprise pour son départ. Dans ses collègues, il y a un biologiste, une professeure d'histoire de l'art qui est fervente chrétienne, un anthropologue, une historienne, un psychiatre et un archéologue. C'est important pour la suite. Et donc, devant l'insistance de leurs questions sur la cause de son départ, parce qu'ils veulent savoir pourquoi il s'en va, il a une carrière qui est bien établie, il a même une compagne, enfin voilà, sa vie est plutôt chouette, il finit par le révéler qu'il a 14 000 ans et que s'il restait, il finirait par se rendre compte qu'il ne vieillit pas.
0: Exact.
2: Donc, commence alors une discussion sur la possibilité de la véracité de cette hypothèse. Et donc voilà, là pour le coup, toutes les professions et toutes les spécialités de chaque professeur est, voilà, présent et présente vont alimenter le débat, en fait, sur cette possibilité. Ça part comme un exercice de pensée, en réalité.
0: Complètement.
2: Voilà, je vous en dirai pas plus parce que voilà, il faut vraiment le voir. C'est un film qui a été fait avec très peu de budget, qui est sorti directement en DVD en France et 4 ans après sa sortie au cinéma aux États-Unis. C'est un excellent film.
0: Oui.
2: Vraiment. Donc bon là, enfin ça se passe dans le, enfin devant la maison et dans le salon. Hein. On n'est pas. Petit décor, petit budget.
0: Il y a pas beaucoup de
2: l'image,
0: décors.
2: L'image, on sent que même l'éclairage il est cheap. Hein.
0: Oui.
2: Ça pourrait être filmé au même caméscope.
0: Même en costume, voilà, ils sont habillés comme nous en fait. Voilà,
2: vraiment. Micro budget. Par contre, c'est déjà. Puis même, c'est super intéressant.
0: Ouais.
2: C'est effectivement. S'il y a quelqu'un de 14 000 ans, bah voilà, les questions assez bêtes, mais c'est bah, pourquoi tu connais pas tout ? Bah, je connais pas tout parce que j'ai 14 000 ans, mais je pouvais pas être partout tout le temps.
0: Exactement.
2: Par exemple. Ouais. Donc voilà, donc ça peut partir de questions vraiment anodines comme ça à des choses beaucoup plus importantes, historiquement importantes aussi. Ouais. Voilà. Donc
0: c'est un film que j'ai trouvé très intéressant, riche et tout. Et puis même, c'est vraiment un film de dialogue.
2: Ouais.
0: Super bien.
2: Alors ils en ont fait un 2, je vous interdis de le regarder.
0: Oui. j'avais été le voir aussi.
2: Voilà. Non, faut pas. Il y aurait jamais dû y en avoir.
0: Ils ont voulu exploiter sur la fin. C'est pas un roman de base de Last Man on Earth?
2: The Man from Earth. The Last Man on Earth,
0: c'est une autre chose.
2: J'en ai aucune. Non, parce que là, il y a un scénario de Jérôme Bixby, mais j'ai pas vu d'infos sur.
0: Après que c'était adapté d'un roman. Mais ouais, très très bon. Vraiment, je vous le conseille.
2: Si vous aimez les exercices de pensée un peu philosophiques, c'est vraiment intéressant.
0: Et fibre de dialogue. Voilà.
2: Voilà.
0: Il se passe rien d'autre, je vous le dis tout de suite. Voilà.
2: C'est un débat autour du fait que possiblement ce mec a 14 000.
1: C'est intéressant.
2: Voilà.
0: Voilà. Et puis c'était un film inconnu, quoi. Il est passé sous les radars.
2: C'est ça, il est sorti direct en DVD. Donc voilà, il n'est pas passé par le cinéma. Moi, je suis tombée dessus, mais alors vraiment par hasard. Je crois que c'était dans un vidéoclub, un distributeur vidéoclub, quand j'habitais à Montpellier, où je regardais les nouveaux DVD qui arrivaient un peu tous les jours, en fait. Et que j'ai vu ça, j'ai lu un petit peu le machin, j'ai fait allez, je prends ça, je verrai bien. J'ai bien fait.
0: C'est
2: le hasard total. Donc effectivement, je l'ai vu à sa sortie en DVD. Mais pas au cinéma, mais voilà.
0: Merci Karine. On va écouter un petit morceau de musique et on revient juste après.

0: Et on est toujours dans l'émission Conversation Ciné-Série sur le 93.3 de Radio Campus. Donc le premier morceau que je n'ai pas présenté, c'était un morceau de la bande originale de Devo. Et là, on était sur la bande originale du film If, Blue et compagnie. Et on était en train de parler de... Qui avait la parole, je me rappelle.
1: C'était moi, c'était The Man From Earth.
0: Ouais, t'avais fini ou pas?
1: Oui, voilà, juste en disant que c'était juste merveilleux.
0: Voilà,
1: et
0: merci.
1: Je sais pas si quelqu'un a quelque chose à rajouter.
0: Non, mais c'est bon que je le conseille aussi, ouais. Et on va passer la parole à Christophe.
2: Très bien, je vais faire encore un bond en arrière de 2006 à 1987.
0: Ouh.
2: Alors sur un film, là pour le coup d'animation japonais, qui est quelque peu méconnu parce qu'il n'est jamais sorti en salle en France et aujourd'hui je pense carrément oublié, donc réalisé par Hiroyuki Yamaga et qui s'appelle Royal Space Force, les ailes données à Miss. Alors, de quoi ça cause ? Sur une sorte de terre alternative, le royaume donné à Miss s'étend d'un océan à l'autre, il est vaste, il est ancien, il est puissant, mais il est aussi très stratifié, gangrené par la misère, la corruption, les luttes de pouvoir entre les nobles. Le roi est un imbécile arrogant qui se pavane pendant que le peuple souffre. Il ressemble beaucoup à Trump, le roi. C'est assez curieux, mais bon. Ce qui tient la nation, c'est son armée et l'union face à l'ennemi de toujours, qui est la République, qui est sur la frontière sud. Pour la contrer, le royaume peut compter sur une armée puissante, notamment une aviation moderne, des porte-avions, enfin tutti quanti. Et parce que ça s'appelle Royal Space Force, l'armée a aussi en son sein une toute petite section aérospatiale qui est sous-financée, qui est méprisée. C'est vraiment là où tu vas quand tu n'as plus aucune perspective de carrière, mais qui est néanmoins rejointe par le jeune Shiro Tsugu, qui est l'un des protagonistes essentiels du film. Sous les ordres du général Kaiden, la construction d'une nouvelle fusée est entreprise malgré les nombreux échecs qui l'ont précédée. La Royal Space Force parviendra-t-elle à surmonter les obstacles, tant extérieurs qu'intérieurs, et offrir à Onéamis et à toute l'humanité son premier vol spatial habité? Haha. Alors c'est un film des années 80. Ça se voit beaucoup dans le design des personnages et voilà, c'est City Hunter, c'est Ken le survivant, vraiment c'est, on serait pas dépaysé si vous connaissez ça. En revanche, les décors sont magnifiques, il y a un soin qui est apporté à tout ce qui est machine. Qui est, moi je trouve remarquable, avec une vraie inventivité dans les trains, les avions, les tanks. Enfin, vraiment, moi j'ai trouvé que c'était assez bluffant pour l'époque. Et puis, c'est un très beau film sur l'espérance et la persistance aussi.
0: Ok. Merci Christophe, je l'ai vu aussi il y a longtemps. je crois que ça fait une vingtaine d'années que j'ai dû le voir, ou un peu moins. Alors esthétiquement je suis d'accord, hein. C'est, y a rien à dire, hein. Je rejoins tout à fait ce que t'as dit. Je sais pas si je l'ai gardé, je crois qu'il m'a pas marqué plus que ça. Voilà, mais je rejoins tout ce que t'as dit sur l'esthétique. Après, c'est une histoire de guerre, quoi. Surtout, ça tape pas mal. Mais bon, c'est ça se regarde, ouais, quand même.
2: Je trouve.
0: Ouais, voilà. D'autres réactions autour de la table, non ?
1: J'ai pas vu.
0: D'accord.
1: On dit rien du tout.
0: Rappelle-nous le titre. Alors, français et anglais, parce qu'il y a deux titres. C'est ça que t'as dit.
2: Alors, c'est, enfin, moi, je, enfin, il a une partie en anglais et une partie en français, mais oui.
0: Ah, d'accord.
2: C'est en fait, c'est le titre complet, c'est Royal Space Force, donc Force Spatiale Royale,
0: ouais, les ailes
2: données à Miss.
0: Ouais, d'accord, c'est le titre complet, ouais, je l'avais vu, mais ouais, je ne l'ai pas gardé. Merci. Je vais vous parler d'un film Netflix qui est sorti le 2 septembre 2022 sur la plateforme du Grand L, c'est The Wonder. Alors, attention, on va parler de... Donc, le réalisateur, c'est Sébastien Lelio. Alors, il a fait une femme fantastique, Désobéissance avec Rachel Weisz, ce que j'ai vu, Gloria 2013, et le film qui fait parler lui, c'est La Vague 2025, ce qui a été nominé aux Oscars, je crois, du meilleur film étranger, si je ne me trompe pas, La Vague donc, qui se passe en... C'est,
3: Ah oui, trop bien ce film.
0: Oui, voilà, oui. Qui est sorti... voilà. Tu vois de quoi je parle. Oui.
1: C'est le film allemand qui...
3: Non.
0: Non, c'est, un autre, qui s'appelle La Vague qui est sorti en 2025.
3: C'est un film... le pays...
0: Amérique du Sud.
3: Oui, Amérique du Sud, ouais. Sur la lutte féministe en Amérique du Sud.
1: Sure. Oui, bon, là, on commence à être à court de titres, voilà. Avance dans les films. Donc,
0: donc dans ce film, Joe Wonder, nous avons dans le rôle titre Florence Pugh. Pugh, voilà. Qu'est-ce qu'elle a fait? J'arrive pas à m'appeler. Enfin, elle est connue, quoi.
1: Dune 1 et 2. Le dernier Zach Braff. Le dernier film de Zach Braff.
0: Oui.
3: Dune 2,
0: oui, mais son premier Midsommar, c'est ça.
1: Oui.
0: Midsommar, voilà. Nous avons Tom Burke, Toby Jones, que j'aime beaucoup, Ciaran Hinds, voilà, pour les noms que j'ai retenus. De quoi ça parle? Alors, nous sommes dans les Highlands irlandaises en 1862. L'histoire de Dana O'Donnell, âgée de 11 ans, qui ne semble jamais s'alimenter. L'infirmière anglaise Lee Bright, donc jouée par Puy, est emmenée dans son petit village pour observer Anna. Elle et un homme vont ainsi passer 15 jours à ses côtés pour percer ce mystère ou confirmer que l'enfant est une sainte. Waouh, ce film pose beaucoup de questions et soulève beaucoup de sujets. L'importance qu'on accorde à la religion chrétienne et ses croyances. Contexte de l'époque. La bêtise et l'esprit obtus des hommes qui se croient supérieurs. Voilà. La place des femmes et des filles au 19e siècle. Voilà ce que ça soulève. Voilà. Pugh nous livre une super interprétation et le contexte est super bien reconstitué. Moi, j'ai adoré. Absolument. Alors, c'est ultra dramatique, hein, je vous le dis tout de suite.
1: Ah, voilà, j'imagine.
0: Voilà. Je vous poserai pas plus, mais c'est vraiment un bon film Netflix anglais et historique, mais qui n'est pas facile. Parce qu'on verra vraiment la connerie humaine des hommes à l'époque. Enfin, c'est super bien interprété, mais bon, voilà quoi. C'est très grave, quoi. Parce que comment il rabaisse la fille et le rôle qu'elle a, elle, puis d'infirmière. Voilà. Je suppose que personne ne l'a vu.
1: Non.
0: On sait. Ouais, bon, voilà. Je vais passer la parole à Jolène.
3: Ouais, du coup, on retourne au Japon avec Ikari, hein, qui a fait un nouveau film en 2025, qui est sorti en 2026 chez nous.
0: Ah.
3: Donc,
0: c'est récent alors.
3: Rental Family.
0: Ah oui.
3: Avec Brendan Fraser.
1: Ah, j'ai hyper envie de le voir.
0: Ouais, il fait beaucoup parler de lui.
3: Il est génial. Donc, c'est l'histoire de Philippe. Alors, Philippe, c'est un Américain qui est parti au Japon pour devenir acteur. Et bah, c'est un acteur raté, on va pas se mentir. Hein. Son seul fait d'arme, c'est une pub pour du dentifrice où il est déguisé en cul de dentifrice. Et bon, les gamins adorent. Hein. Ils adorent Philippe parce qu'ils se rappellent de ce tube de dentifrice. Mais bah, le tube de dentifrice, ça fait pas gagner sa croûte. Et il y a un mec qui l'appelle pour lui proposer un boulot d'acteur. Donc il dit oui. Il se retrouve dans une maison funéraire à assister à un enterrement. Et le mort se réveille. Parce qu'il n'est pas mort. En fait, c'était un faux enterrement pour pouvoir s'y préparer et voir que les gens l'aimaient. Enfin, ce mort, parce que des gens sont venus à son enterrement.
1: Et en fait, ils viendront pas au deuxième. Hein.
2: C'est pire.
1: Moi, tu me fais ça, je viens pas au deuxième.
3: Tout ça était une mise en scène proposée par une société qui propose les services d'acteurs qui viennent jouer dans votre vie. Et donc, Philippe est embauché pour être l'Américain blanc. Parce que Philippe est un Américain blanc un peu pâteau au Japon, avec tout ce qu'on peut imaginer. Et il va commencer à jouer des rôles dans la vie des gens, donc le meilleur ami, un journaliste ou un faux père.
0: Et il se met à gagner sa croûte, donc.
3: Et il se met à gagner sa croûte. Mmh. Et donc il va nouer des relations avec toutes ces personnes, parce qu'il voit que ça va au-delà du simple fait de jouer. Et le film, il est absolument magnifique. Dans la bande-annonce, on voit surtout la relation avec la petite fille, parce que du coup, il joue un père. Bon, il y a la relation avec la fille, mais c'est peut-être assez secondaire, c'est pas le plus important.
0: D'accord.
3: Toutes les relations le sont, en fait. Et le film, il est juste magnifique. Les 20 dernières minutes, c'est tu ris, tu pleures, tu ris, tu pleures, tu ris, tu pleures. Ouais. Et c'est juste hyper bien fait. C'est...
4: Mais rien que la bande-annonce, j'avais tellement déjà envie de le voir.
0: Et je crois que Brendan Fraser, là, j'ai vu sur internet, il est pas mal encensé par
3: le film.
0: Par milieu,
4: mais c'est un super acteur, c'est juste qu'il a été blacklisté parce qu'il a, dit ce que personne voulait entendre. Quoi. Ouais. Enfin, c'est...
0: Après, soi-disant que c'est une sacrée performance. Après The Whale, c'est un sacré film. Et je sais pas s'il aurait pas des... il partirait pas pour des prix.
4: Il fait un retour. Ce que je trouve chouette, c'est que ça lui a permis un retour vers des choses aussi un peu plus graves et dramatiques.
3: Oui,
4: et
3: c'est qu'en fait, on le voyait avec ce côté neuneux dans La Momie et tout. Et en fait, non.
4: Alors, j'adore La Momie, alors attention.
3: j'adore La Momie aussi. Hein, mais...
4: Oui, mais voilà, on le cantonnait aussi à ce type de rôle.
3: Et peut-être, en fait, il y a autre chose. Et...
0: Ouais. Parce qu'il avait un physique aussi à l'époque. Il jouait pas mal de rôles physiques parce qu'il avait un physique anglais, grand, bras, aux yeux bleus. Donc du coup, ça marchait.
4: Oui, mais bon, après, il a eu une énorme pause dans sa carrière parce qu'il a dénoncé aussi les agissements de cette industrie-là. Donc ça a été un peu malgré lui, mais son retour, mais je suis contente pour lui, en fait.
0: Ouais, mais moi aussi, chouette. Complètement, c'est impressionnant. J'adorais The White, perso. Donc, rappelle-nous le titre.
3: Rental Family.
0: Je te remercie. On va passer un petit morceau de musique et après, on revient juste après.

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3: Et on est toujours dans le 93.3 de Radio Campus. On vient d'écouter la bande originale du film Wolf, dont je vais parler tout de suite, Les Loups. C'est sorti le 1er septembre 2024 sur Apple TV. C'est réalisé par John Watts. Alors, John Watts, c'est celui qui a fait les trois derniers Spider-Man du MCU. Voilà, donc il s'est essayé un autre genre de film, là. Au casting, nous avons George Clooney et Brad Pitt, Amy Ryan, France McDormand et Austin Abrams. De quoi ça parle, ce film ? Alors, nous avons un professionnel est chargé de nettoyer une scène de crime lorsqu'un second professionnel intervient sur les lieux. C'est-à-dire qu'il arrive, on l'appelle, c'est Georges Clooney, voilà, qui est un nettoyeur professionnel qui arrive. Et en fait, voilà, on l'appelle pour aller dans une chambre d'hôtel parce qu'une nana, voilà, était dans une chambre d'hôtel avec un plus jeune homme, une dame d'un certain âge, plus jeune homme. Et ce jeune homme, en faisant la fête avec elle, bah, est tombé du lit, s'est pris la table à côté et a priori, enfin, est mort, quoi. Voilà. Et donc, voilà, et vu que c'est pas son genre de choses, cette dame-là, elle appelle, elle a eu le contact et elle appelle. Il arrive et tout, Pacha, il commence à faire son boulot. Et là arrive un deuxième. Voilà. Et on sait pas pourquoi au début. Et donc, du coup, les deux loups solitaires se trouvent contraints de faire équipe et embarquent pour une nuit infernale où rien ne se passe comme prévu. Voilà, parce que c'est Brad Pitt. Alors, ce que j'en ai pensé, il s'agit d'un thriller noir où l'on suit deux loups, deux personnages solitaires, obligés de collaborer alors qu'ils ne se connaissent pas. Et ça, Clooney et Pitt, qui se connaissent très bien dans la vraie vie, et ont déjà collaboré plusieurs fois ensemble, le jouent très bien. Et le film, on va reposer là-dessus pendant les trois quarts. Enfin, jusqu'à ce qu'ils décident de faire style, on se connaît un peu plus. Entre autres dans la scène qu'on vient d'écouter, la scène de la boîte de nuit. Voilà. Et au début, et après, ils font style, ils ne se connaissent pas dans la boîte de nuit. Voilà. En effet, chacun des deux personnages qu'ils incarnent ont leurs habitudes de travailler en solo et qui ne sont pas les mêmes. Et là, c'est là, les dialogues sont bien faits là-dessus. Là, ça y envoie dans les punchlines, c'est pas mal. Mais là, ils se retrouvent dans une situation complètement différente. Et c'est là-dessus que tient tout le film. Le duo marche super bien à l'écran, comme d'habitude. Cela nous amène à des scènes très hilarantes, comme celle qu'on vient d'écouter, et des scènes d'action excellentes. Moi, j'ai beaucoup aimé. Je l'ai même revu cette semaine avant de venir. Donc voilà, très très bon. Après, c'est un film de plateforme. Voilà. Ça fait film de plateforme. Voilà. Mais il est bien. Je pense que personne n'a vu autour de la table.
4: Non.
3: Je vous conseille vraiment, si vous voulez passer un bon moment et vous amuser. Voilà, voilà. Donc on va repasser la parole à Karine.
4: Qui va rebondir sur un film avec un duo improbable qui se connaît pas à la base.
3: Ah bon ?
4: Mais oui, c'est incroyable.
3: C'est du direct, on n'avait pas prévu.
4: Donc je vais vous parler d'un film de 2016 qui s'appelle The Nice Guys.
3: Oh yes.
4: Donc c'est une comédie policière réalisée par Shane Black à qui on doit Iron Man 3 et The Predator également. Avec Russell Crowe, Ryan Gosling, Matt Bomer, Kim Basinger et Angourie Rice. Le film se passe en 1977, mon année de naissance, à Los Angeles. Donc Jackson Healy, qui est un ancien boxeur qui est devenu homme de main, un truc un peu dans ce genre-là, quoi. Il est approché par une employée du ministère de la Justice qui lui demande de retrouver sa fille disparue. Jackson convainc par la force Holland Marsh à collaborer avec lui. Donc le premier Jackson donc, est joué par Russell Crowe et le second Holland Marsh est joué par Ryan Gosling qui a une fille d'une dizaine d'années, 10-11 ans
3: dans le film
4: avec qui lui. Ce film est hilarant.
3: Oui.
4: Mais vraiment, alors en plus, il y a une vraie enquête, il y a un vrai truc derrière aussi sur les scandales sexuels, sur l'industrie du porno, sur, enfin voilà, il y a quand même quelque chose de solide derrière. Le duo est improbable. Ryan Gosling est vraiment con, mais vraiment, il le joue super bien. Il est, il est super.
3: Tout à fait.
4: Russell Crowe, bah, il joue son âge. Voilà, il joue son âge et son physique, et ça marche hyper bien. Les cascades sont génial, c'est-à-dire qu'ils font des roulades pour échapper à une fusillade, elles sont pourries, ils
3: oui.
4: se relèvent, ils se cognent dans la table, et tout ça est super bien filmé, super, ah, vraiment, ça marche super bien, on sent leur galère, parce qu'ils galèrent en fait, c'est pas genre, bah ouais, on est
3: deux
4: détective
3: super...
4: privé et un sbire, et on sait super bien tenir des flingues et des machins, non. Ryan Gosling, tout le long du film, il a le bras pété.
3: Oui.
4: Parce que Jackson lui a pété. Voilà. Enfin, c'est et ils font avec tout ça. Et la fille de Holland Marsh, elle est juste géniale, cette gamine. Vraiment, c'est tout est drôle. Ça marche.
3: Mais
4: hyper
3: tu as le nom de l'enfant qui joue le rôle ou pas?
4: Je crois que c'est Angourie Rice. Ouais, il me semble que c'est elle. Donc voilà, c'est si vous voulez un bon film d'action qui fait marrer.
3: Ouais.
4: Bah allez-y, les yeux fermés.
3: The Nice Guys, c'est ça?
4: The Nice Guys.
3: Ouais. Excellent, je l'ai vu, ouais. Okay. Merci Karine.
4: Oh bah, j'en prie.
3: Et à moins qu'il y ait d'autres réactions autour de la table, on va passer la parole à Christophe.
0: Eh ben, merci. Alors, je remonte 10 ans. Je reviens 10 ans plus haut.
3: Ah,

0: Qui effectivement, lui, il s'était crashé, hein, parce qu'il avait fait les deux tiers de son coup au cinéma, mais après, bon, voilà,
1: Il y a d'autres rôles aussi où
0: il y en a d'autres,
1: mais tu...
0: mais
1: D'accord.
0: j'ai, oui.
1: Ok.
0: Oui, parce qu'il n'y a pas beaucoup d'acteurs dans le film, il y a à
1: Dizaine un
0: peine
1: peu.
0: une dizaine de
1: Ouais.
0: personnes, effectivement. Résumé rapide, en 2040, l'Event Horizon, vaisseau capable de voyager plus vite que la lumière, disparaît mystérieusement. On le retrouve en 2047 près de Neptune. Le vaisseau de sauvetage, Lewis and Clark, est envoyé pour enquêter et secourir d'éventuels survivants et emmène l'initiateur du projet avec lui, le Dr. Ware. Mais le vaisseau est désert et il semble aussi être passé des choses horribles.
2: Vraiment horrible.
0: Vraiment
2: Voilà,
0: horrible.
2: préparez-vous quand même, c'est un
1: Trigger
2: film.
1: warning, ouais,
2: Ouais.
1: c'est très...
0: Donc
2: C'est gore. C'est gore. C'est
0: c'est un
2: carrément gore.
0: film qui effectivement, dans l'ambiance horrifique, est très bizarre, très dérangeant, avec le design intérieur du vaisseau, qui est quand même... Enfin, on n'a pas l'impression que c'est un vaisseau spatial, on a l'impression que c'est une chambre de torture, en fait, fondamentalement.
1: Exact.
0: Même si, moi, je trouve que... Enfin, fondamentalement, il n'est pas extraordinaire parce que le jeu des acteurs n'est pas spectaculaire. Les effets spéciaux étaient quand même relativement datés, même à l'époque. Mais il y a quelque chose qui fait que il y a un concept qui a fait qu'il a développé une fanbase assez importante
1: Ouais.
0: et qui reste quand même comme voilà, un jalon, un marqueur. Et
1: C'est une
0: bon,
1: référence.
0: c'est une
2: Ah bah dans le Space
0: référence.
2: Aurore, ouais, très
0: Tout à
2: clairement,
0: fait.
2: quoi.
1: Tu vois, je te dis ce, tu disais, il a développé un truc. Moi, je sais, enfin, je pense savoir ce que c'est. C'est en fait, il a su instaurer, dès qu'ils arrivent dans le vaisseau, une ambiance propre à ce film-là que tu retrouves pas ailleurs, en
0: C'est
1: fait.
0: vrai.
1: L'ambiance qu'il arrive à instaurer avec le peu de jeu d'acteurs qu'il a, les décors qu'il a de l'époque. D'accord, c'est daté. Et la musique, enfin, ouais, c'est.
2: Alors, faut savoir un truc sur ce film, c'est que donc le réalisateur a voulu vraiment que sa vision apparaisse à l'écran. Du coup, il avait des demandes plus farfelues les unes que les autres et
1: Oui.
2: une équipe qui se mettait en quatre pour arriver à ce résultat-là. Il y a eu enfin des demandes qu'on pourrait voilà que je pense passerait plus à l'heure actuelle.
1: Je pense aussi.
2: Voilà, très clairement, en termes d'effets spéciaux, notamment qui sont pas si spéciaux finalement.
1: Ouais. Ouais. Plutôt gore, ouais.
2: Voilà,
1: Figure.
2: mais ça a été long, c'est un film qui a pris du retard aussi à cause de ça, parce que voilà, il y avait des visions précises qu'ils voulaient mettre à l'écran, et ça marche très bien. Alors, puis Sam Neill, pour le coup, qu'on a vu dans Jurassic Park, le gentil,
0: Oui.
2: docteur spécialisé dinosaures, je ne sais plus comment ça s'appelle, paléontologue. Là, on n'est pas dans le même
0: Non,
2: registre.
0: pas
1: Non,
0: tout à
1: non,
0: fait,
1: là,
0: non, c'est
1: il
0: clair.
1: joue un personnage très, très marquant et très impressionnant.
2: Et
1: Est-ce qu'il
2: très
1: y a d'autres
2: barjot.
1: réactions sur...
3: Je n'ai pas aimé ce film.
1: Ah,
2: Ah bah oui,
0: après, il est
2: mais...
0: spécial,
2: Ah
0: hein.
2: ouais, bah, je
1: Spécial.
2: comprends, hein.
3: J'ai vu Alien et j'ai vu Solaris. Et quand on fait le mix des deux et que on le délave à la machine, et ben ça donne Event Horizon. Et voilà, ben quoi, c'est ça, mais il y avait sans argent. Et voilà.
1: Mais pourtant, ce film est devenu culte.
2: Bah c'est ouais c'est quoi on passe un cap dans le Space Horror on va dire
1: Ouais.
2: voilà
1: Ouais, c'est pas du Alien, c'est clair.
2: voilà
1: Ouais.
2: je pense plus niche carrément plus niche
1: Ainsi va se terminer cette émission. Je vais remercier Joanne pour ses chroniques.
3: merci
1: Merci Karine pour tes chroniques.
2: merci
1: Merci Christophe.
0: merci
1: Merci Samantha pour la technique. C'était Chaya, votre serviteur, pour l'émission Conversation Ciné-Série. On vous dit à la prochaine. Au
2: à
1: revoir.
3: Et vive le
2: bientôt
3: cinéma.

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1: La nuit repeuple peu à peu le monde de ses créatures. 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

0: Nouveau rebondissement dans l'affaire Campus France, le réseau dit associatif, finalement inculpé d'ingérence extraterrestre. Tout de suite, un expert.
1: Donc en fait, il s'agit d'un réseau de cités de lumière, on appelle le réseau
2: IA Star.
1: Parmi les cités de lumière, on peut citer
2: Lille, Paris, Clermont-Ferrand.
1: Il s'agit d'un vaste réseau de cités interconnectées. Les êtres humains vivent sous terre de telle manière à développer en fait en quelque sorte un paradis.

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0: Bonsoir. Ici Lou Boys Club pour Live Campus. Cette session a été captée le 7 mars 2026 à la Maroquinerie, en première partie de sport, avec l'appui technique de
1: Renaud Mansart.
0: Elle s'inscrit dans une réunion stratégique dédiée au bien-être employé, et propose un accès anticipé à plusieurs titres de notre prochain EP, prévu trimestre 03.
1: Nous vous souhaitons une belle écoute.
0: Cordialement, Blue Boys Club.
2: Bonsoir. Bonsoir. Bonsoir. Bonsoir. Bonsoir.

0: Bonsoir à tous, nous c'est le Blue Boys Club.
1: What the fuck?
0: Bonsoir, bonsoir.
1: What the fuck? 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

0: Vous avez passé une bonne semaine? Ok. Vous avez fait quoi? Vous avez envoyé des mails? Vous avez fait votre taf, j'imagine, non? Ouais. Eh bien, quelle vie magnifique.
1: Imprimante laser. Chemise 100% coton. Badge magnétique. Classeur à 4 dos 8 cm.

OK! OK, maintenant, je vais vous demander de faire un exercice avec moi, s'il vous plaît. On va tous se détendre un peu, là. On va respirer un coup, comme ça. On inspire. Et on expire. On recommence. On inspire. Et on expire. Et ça va déjà mieux. Maintenant, je vais vous demander de vous étirer, s'il vous plaît. On va tous s'étirer ensemble, s'il vous plaît, comme ça. J'ai les oreilles, on s'en fout. Et on relâche. Et ça va beaucoup mieux. OK, maintenant, je vais vous demander de fermer les yeux. Je vous demande beaucoup de choses ce soir, vous savez. Vous avez le petit son, là ? OK. Vous êtes dans une petite prière. Avec un petit son qui passe, avec une l'air de prière, avec des espèces qui passent, vous voyez, avec une présent, relax.

Félicitations. Vous venez d'ouvrir la porte de votre puissance intérieure. Accueillez dès à présent la paix que vous avez créée.

0: va faire au bord hiver. Faites un macabre pour sport qui arrive juste après.
1: Cordialement. Blue Boys Club.
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